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pour ce 29 mai. Bonne fête Aymar, Maxima, leur couleur le rouge, leur chiffre le 4. Les naissances du 29 mai, Stanislas le chanteur, Latoya Jackson la chanteuse, Thibaut Pinot le coureur cycliste, Sébastien Grosjean le tennisman, Catherine Lara, auteure, chanteuse et violoniste, Emilio Sanchez le tennisman. En 1926, c'est la naissance de Louis Vel, le comédien et scénariste. En 1923, Bernard Clavel, l'écrivain. En 1917, John Fitzgerald Kennedy, le 35e président des États-Unis. En 1917, c'est la naissance de Élie de Rothschild, le baron, homme d'affaires, sa vie tournée autour du vin et de l'art. Les décès. En 2018, Maurice Sévenot, le journaliste. En 2016, André Rousselet, homme politique et chef d'entreprise. En 2010, Denis Hopper, l'acteur, réalisateur et peintre américain. En 2009, Karine Ruby, dans un accident sur le glacier du Géant, au-dessus de Chamonix, snowboardeuse française, championne olympique en 1998. En 2006, Johnny Servoz Gavin, le pilote de Formule 1. En 1982, Romy Schneider, l'actrice allemande naturalisée française. En 2013, c'est le premier couple de personnes de même sexe à se marier à Montpellier depuis la promulgation de la loi sur le mariage pour tous, décret de la loi du 17 mai 2013. En 2007, la japonaise Ryo Mori, danseuse élue Miss Univers à Mexico. En 2005, la France dit massivement non, 54,87% lors du référendum sur le traité constitutionnel européen. En 1999, la navette Discovery s'arrime à la Station spatiale internationale. Et en 1935, c'est le voyage inaugural du paquebot Normandie. Le dicton « Au mois de mai, manteau jeté » et le jour de la Saint-Maximin s'embaume le jasmin.

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1: Nos coups de cœur télévisés en ce vendredi, France 2 à 21h10 propose Haute Saison avec Vinnie Dargo, c'est la série Jean-François Quéré. Camping Fatal. Alors, le capitaine Alex Cerruti et son équipe venue des quatre coins de France en renfort policier pour les vacances sont sur le pont. Et ça démarre fort avec Alex, ancien géo du Club Med, devenu enquêteur de la crime à Paris. On l'appelle pour une risque au camping local. Il y aura un deuxième épisode à 22h. Et France 3 proposera Famille, je vous aime. C'est un divertissement celui-là. Pour ce troisième numéro d'ailleurs, Michel Drucker, normand bien connu, recevra la mère et le fils des plus populaires de France, Maria et Christian Bondens, Daniel Guichard et Chico et Gypsies, entourés de certains de leurs fils, Antoine Duléry et toute sa famille. Il y aura également Salvatore Adamo et sa fille, Laurent Baffy accompagné de sa mère et son fils. Puis Famille, je vous aime, autre épisode à 23h15. France 4 à 21h, Gauthier Capuçon à l'Olympia, spectacle, voyage en musique avec notre violoncelliste préféré, accompagné de l'orchestre L'Amoureux, dirigé par la chef d'orchestre Johanna Malangre et du pianiste Jérôme Ducrot. Ensemble, ils reprendront des titres du dernier album de Capuçon, enregistré à l'Olympia. Ce concert est comme un carnet de voyage dédié à Paris. Et puis, symphonie en d'un été en France, toujours Gauthier Capuçon, à 22h45. Sur quelques autres chaînes, eh bien, à 20h55, les Junkies d'Adolf Hitler, c'est sur T18, un laboratoire allemand qui met au point une nouvelle forme ultra puissante de méthamphétamine, commercialisée sous le nom de perphétine. Ses propriétés en font immédiatement un best-seller. C'est à 20h55, donc sur T18. 20h40, du tennis de table. Championnat de France en Pro A, ce sera la finale, enfin l'une des finales sur l'équipe. Et auparavant, vous aurez vu à 13h50 les boucles de la Mayenne. Et j'irai dormir chez vous ce soir sur RMC Découverte.

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1: Bonjour à tous, nous fêtons Aymar aujourd'hui. Alors, quelle va être l'ambiance de la journée?
2: Eh bien, les béliers, vous hésiterez entre égoïsme et altruisme. Partagez ou gardez pour vous, tel sera votre dilemme aujourd'hui.
1: Taureau, le ciel vous envoie un bouquet d'énergie positive. À vous de l'attraper.
2: Gémeaux, profitez donc de cette journée pour contacter vos amis et organiser, pourquoi pas, un super week-end.
1: Cancer, mieux vaut rester sur votre petit nuage plutôt que de réveiller le feu qui couvre sous la cendre.
2: Les lions, vous déborderez d'enthousiasme et saurez rassembler vos proches autour d'une idée diablement séduisante.
1: Vierge, de nombreux obstacles se dresseront sur votre chemin et vous devrez consacrer beaucoup de temps pour les surmonter.
2: Vous êtes balance, alors soyez le plus diplomate possible aujourd'hui, sinon vous risquez d'aller au conflit.
1: Scorpion, votre goût des contacts sera encouragé et amplement satisfait en raison des influx planétaires favorables.
2: Sagittaire, vous serez joyeux, optimiste et envie de prouver que vous êtes le ou la meilleure.
1: Capricorne, seul, vous aurez du mal à résoudre vos problèmes personnels, alors confiez-vous à votre conjoint ou partenaire.
2: Les Verseaux, vous serez d'une telle rapidité qu'on aura du mal à vous suivre et même à comprendre ce que vous voulez dire. Alors du calme, les Verseaux.
1: Enfin, Poissons, il ne vous faudra attendre aucun miracle en cette journée, qui sera somme toute très ordinaire. Bonne journée à tous. Demain, nous fêterons Ferdinand.
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3: La vie au pays de Remiremont et aux alentours, dimanche 7 juin, à partir de 8h, c'est la rando-trail stéphanoise organisée par l'association Courir Ensemble Vosges. Dimanche 7 juin, à 17h30, à la chapelle de la Suche, concert duo Jean-Pierre Comeau au piano et Xavier Girotto au saxophone, organisé par l'association Noctua. Et le jeudi 11 juin, Voyage imaginaire, le grand théâtre des sons et des histoires dans le cadre de la deuxième édition de la Dizaine des Arts organisée par la CC, la communauté de communes de la Porte des Vosges méridionale. Dit en entier, c'est quand même mieux. Le théâtre de la Miroiterie en spectacle, et ce sera du 4 au 7 juin, un spectacle créé à la Miroiterie pour tous les goûts, pour tous les âges, buvettes et petites restaurations sur place, food truck le samedi. Alors, je vais vous donner le programme du vendredi soir à 19h. Je ne peux pas le prononcer, c'est par les collégiens. À 20h, Grolanda par l'atelier du jeudi. À 20h30, les secrets du palier par les adultes. Samedi 6 juin, 10h, cap ou pas cap par les enfants. Et puis le 11h30, alors je préfère ne pas le prononcer, mais ce sera par les collégiens le retour. À 14h, le secret du palier par les adultes. À 15h45, le coq au village par les TTF BG. À 16h15, libre par la troupe du bout de la rue. Et à 16h30, Grolanta par l'atelier du jeudi, ce que j'ai pas pu prononcer, mais vous le savez certainement d'avance. Et food truck toute la journée, Val Traiteur, Flamenkush, venez manger sur place. Réservation par SMS uniquement au 07 60 06 93 80. Et non jour, heure du spectacle, le nombre de places que vous voulez. D'autres rendez-vous encore pour les jours qui viennent. Et il y aura donc samedi 6 juin, l'Assemblée Générale et même la fin de saison des vendredis 5 juin, donc au samedi 6 juin, l'Assemblée Générale, gymnase de Béchamp du judo. Alors le vendredi 5, l'Assemblée, c'est à 20h. Samedi 6, finale du challenge des Hauts-de-Vosges. Déroulement de la journée de 8h30 à 18h. Les horaires sont approximatifs. Hein. Bon, c'est pas un horaire suisse. Donc, à 10h, remise des médailles baby judo. 10h30, séance de Taiso. 15h, remise des médailles mini poussins. 16h30, remise des poussins. Et 17h45, des benjamins.
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1: Avec Destination Santé, Emmanuel Ducreuset.
2: Bonjour à tous. Prendre une douche très chaude vous détend.

S'il est vrai que le contact de l'eau à température élevée relaxe les muscles, notre peau n'apprécie guère l'expérience. Voici pourquoi. Au-delà de 39 degrés, on considère que l'eau de la douche est très chaude. C'est agréable, bien sûr, mais pour l'épiderme, une exposition à une telle température n'est pas bonne. En effet, comme l'expliquent des recherches de l'université de Pittsburgh, les bains et les douches chaudes peuvent provoquer l'inflammation de la peau, entraînant des rougeurs, des démangeaisons et même des brûlures. L'eau trop chaude assèche en outre la peau en déséquilibrant la composition de l'épiderme. Celui-ci est alors dépourvu de ses huiles naturelles, du gras et des protéines qui maintiennent la peau saine et protégée des agressions extérieures. Elle devient alors plus vulnérable et s'irrite facilement. Résultat, le risque d'infection est plus élevé. Chez les personnes sujettes à des pathologies cutanées comme l'eczéma ou la dermatite atopique, l'eau chaude est encore plus à proscrire. Il est donc préférable d'éviter au maximum les douches brûlantes, surtout lorsqu'elles durent longtemps. Néanmoins, si vous ne souffrez d'aucune pathologie cutanée, il est aussi possible de s'en accorder de temps en temps en compensant par des douches fraîches les autres jours. En effet, celles-ci, même une ou deux fois par semaine, permettent de conserver l'hydratation cutanée.

0: pour ce 29 mai. Bonne fête Aymar, Maxima, leur couleur le rouge, leur chiffre le 4. Les naissances du 29 mai, Stanislas le chanteur, Latoya Jackson la chanteuse, Thibaut Pinot le coureur cycliste, Sébastien Grosjean le tennisman, Catherine Lara, auteure, chanteuse et violoniste, Emilio Sanchez le tennisman. En 1926, c'est la naissance de Louis Vell, le comédien et scénariste. En 1923, Bernard Clavel, l'écrivain. En 1917, John Fitzgerald Kennedy, le 35e président des États-Unis. En 1917, c'est la naissance de Élie de Rothschild, le baron, homme d'affaires, sa vie tournée autour du vin et de l'art. Les décès. En 2018, Maurice Sévenot, le journaliste. En 2016, André Rousselet, homme politique et chef d'entreprise. En 2010, Denis Hopper, l'acteur, réalisateur et peintre américain. En 2009, Karine Ruby, dans un accident sur le glacier du Géant, au-dessus de Chamonix, snowboardeuse française, championne olympique en 1998. En 2006, Johnny Servoz Gavin, le pilote de Formule 1. En 1982, Romy Schneider, l'actrice allemande naturalisée française. En 2013, c'est le premier couple de personnes de même sexe à se marier à Montpellier depuis la promulgation de la loi sur le mariage pour tous, décret de la loi du 17 mai 2013. En 2007, la japonaise Ryo Mori, danseuse élue Miss Univers à Mexico. En 2005, la France dit massivement non, 54,87% lors du référendum sur le traité constitutionnel européen. En 1999, la navette Discovery s'arrime à la station spatiale internationale. Et en 1935, c'est le voyage inaugural du paquebot Normandie. Le dicton « Au mois de mai, manteau jeté » et le jour de la Saint-Maximin s'embaume le jasmin.
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0: Allons, bonne matinée à toutes et à tous.
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2: À Ramonchamp, la Syrie Duhou recherche actuellement un opérateur machine pour un poste à 35 heures et puis également un trieur, là encore pour un poste à 35 heures. Pour ces offres, vous pouvez contacter le 03 29 25 01 93 ou bien l'adresse conta@syrieduhou.fr. Sur Cornimont, un conducteur de ligne est recherché. C'est pour une mission intérimaire de 12 mois à 35 heures par semaine. Et pour postuler, on vous demande au moins un an d'expérience. Transdev Grand Est à Remiremont est actuellement à la recherche d'un conducteur de car. Poste en CDI à temps partiel, 32 heures par semaine, avec aussi certains postes les week-ends. Alors vous devez être titulaire d'un permis D et d'un FIMO option voyageur. L'enseigne Carrefour de Remiremont est à la recherche d'un boucher. C'est pour un poste en CDI à 37h30 par semaine. Un poste qui est ouvert aux débutants avec formation CAP, BEP ou équivalent en boucherie. Un conducteur de ligne est recherché sur la commune du Girmont-Val d'Ajol. C'est pour une mission intérimaire de 10 mois à 40 heures par semaine. Il vous est demandé au moins un an d'expérience. Plusieurs postes avec l'EHPAD Résidence du Val de Joie situé au Val d'Ajol, avec tout d'abord un poste d'aide soignant en gériatrie pour un CDD de 3 mois à 35 heures par semaine, un poste ouvert aux débutants diplômés. Il est également recherché pour ce même établissement un infirmier ou infirmière en gériatrie, poste cette fois en CDI à 35 heures par semaine, ouvert aux débutants, formation Bac plus 3 plus 4 ou équivalent infirmier. Et puis enfin, un psychologue est recherché toujours pour ce même établissement, là c'est pour un CDD de 6 mois à 35 heures par semaine, poste ouvert aux débutants avec formation Bac plus 5 ou équivalent en psychologie. Sur Gérardmer, il est recherché un technicien eau et assainissement pour un contrat à durée déterminée de 6 mois. C'est à 35 heures par semaine. Ce poste est ouvert aux débutants et il faut être titulaire du permis B. La boulangerie du lac à Gérardmer est à la recherche d'un pâtissier tourier. C'est pour un poste en CDI à 35 heures par semaine. 12 mois d'expérience vous sont demandés avec le permis B et formation CAP-BEP. La boucherie Tisserand William à Saint-Rue-Longemer recherche un vendeur en charcuterie-épicerie pour un poste en CDI à 35 heures par semaine. Et c'est un poste qui est ouvert aux débutants. La municipalité de la Bresse recherche un employé polyvalent en établissement hôtelier pour un CDD de 3 mois à 35 heures par semaine. Pour ce poste, il faut maîtriser l'anglais et avoir au moins un an d'expérience.
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5: Nous sommes dans les années 1920. C'est la rencontre avec le plus grand chanteur d'opéra de l'époque, Richard Tauber. De cette rencontre naissent des opérettes, se rapprochant plus de l'opéra, et c'est ainsi qu'il crée, en 1925, Paganini.

C'était la trouvaille de notre émission d'aujourd'hui, un extrait de l'opérette de Franz Léard Paganini, un extrait que nous proposait l'orchestre de la Société du Conservatoire sous la baguette de, devinez, Monsieur Franck Pourcel. En 1929, Franz Léard composa cet autre chef-d'œuvre de l'opérette, qu'il intitula « Au pays du sourire ». Je vous en propose un extrait, un autre petit trésor de cette émission, une rareté même. Ce fut enregistré en 1983 avec l'orchestre de l'Opéra de Monte-Carlo, dirigé par Marc Soustrot et M. Maurice André à la trompette.

0: Je t'ai donné mon cœur, tu tiens en toi tout mon bonheur. Eh bien, c'est ce que dit le prince Souchong dans cet extrait de l'opérette de Franz Lehár, Au pays du sourire. Une histoire d'un amour impossible qui se heurte aux lois ancestrales de la Chine. Une histoire de prince, une histoire d'amour, au pays du soleil levant. Bref, tous les ingrédients d'un succès immortel. Juste encore 2 minutes de bonheur avec cet autre extrait de cette même opérette, Au pays du sourire de Franz Lehár.
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Mon amour et ton amour, c'était un extrait de l'opérette que Franz Lehár créa en 1929 et qu'il intitula Au pays du sourire. Un duo entre Mi, la sœur de ce prince chinois Susong, et son amoureux européen Gustave. Devant les lois ancestrales de la Chine, le grand frère rappellera à sa petite sœur que malgré le cœur douloureux, il faut toujours sourire. Telle est la loi pour un pauvre et malheureux chinois. Et telle est la conclusion de cette opérette.

0: Dépassant les limites habituelles de l'opérette, c'était Giuditta, dernière opérette que Franz Lehár présenta à l'Opéra de Vienne en 1934. C'était un rendez-vous avec Pierre-Yves Deroche, le kiosque à musique. Un rendez-vous aujourd'hui avec Franz Lehár.
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0: 6h55 sur Radio des Ballons, voici les tendances de ce vendredi présentées par Alaï, Carla Fisser-Raymond qui prend le micro pour le 7-9. Quant à moi, j'ai le plaisir de vous retrouver à 9h. A tout de suite.
1: Bonjour à tous, nous fêtons Aymar aujourd'hui. Alors, quelle va être l'ambiance de la journée?
2: Eh bien, les béliers, vous hésiterez entre égoïsme et altruisme. Partager ou garder pour vous, tel sera votre dilemme aujourd'hui.
1: Taureau, le ciel vous envoie un bouquet d'énergie positive. À vous de l'attraper.
2: Gémeaux, profitez donc de cette journée pour contacter vos amis et organiser, pourquoi pas, un super week-end.
1: Cancer, mieux vaut rester sur votre petit nuage plutôt que de réveiller le feu qui couvre sous la cendre.
2: Les lions, vous déborderez d'enthousiasme et saurez rassembler vos proches autour d'une idée diablement séduisante.
1: Vierge, de nombreux obstacles se dresseront sur votre chemin et vous devrez consacrer beaucoup de temps pour les surmonter.
2: Vous êtes balance, alors soyez le plus diplomate possible aujourd'hui, sinon vous risquez d'aller au conflit.
1: Scorpion, votre goût des contacts sera encouragé et amplement satisfait en raison des influx planétaires favorables.
2: Sagittaire, vous serez joyeux, optimiste et envie de prouver que vous êtes le ou la meilleure.
1: Capricorne, seul, vous aurez du mal à résoudre vos problèmes personnels, alors confiez-vous à votre conjoint ou partenaire.
2: Les Verseaux, vous serez d'une telle rapidité qu'on aura du mal à vous suivre et même à comprendre ce que vous voulez dire. Alors du calme, les Verseaux.
1: Enfin, Poissons, il ne vous faudra attendre aucun miracle en cette journée, qui sera somme toute très ordinaire. Bonne journée à tous. Demain, nous fêterons Ferdinand.

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0: 29 mai. Le soleil se lève à 5h54. Nous fêtons Emma, mais aussi Ursule, Géraldine. Bonne journée à toutes et à tous. C'est Raymond. Nous sommes ensemble pour 2 heures de programme en commun. Portez-vous bien.
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0: Et les organisations à venir au pays de Gérardmer, pays des Lacs, ou encore à la Bresse, vallée de la Mozotte, et un petit peu plus loin, on va suivre la rivière. Et le 13 juin, festival des Effoussenets, les Fatal Picards, et une touche d'optimisme, la base de loisirs de Saulsure, réservation sur LOASO, 25 euros. Vous entendrez d'ailleurs en interview les Fatal Picards sur Radio des Ballons. Le salon littérature jeunesse, c'est samedi 6 juin, entrée libre à Gérardmer, donc à la Média Ludothèque de 10h à 18h. Et oui, entrée libre. Et ce sera à l'espace Tilleul, donc à Gérardmer, alentour Éclat de Lire, à partir du 6 avril jusqu'au 6 juin, donc jusqu'au 6 juin. Donc c'est toujours valable. Spectacle, balade, comté, exposition, rencontre, atelier, atelier d'écriture, conférence. La symphonie des aigles, ce sera le 13 juin. C'est beaucoup plus loin là, puisqu'il s'agit de la volerie des aigles, et une soirée qui débutera avec Entre ciel et terre, une soirée emblématique, symphonie des jeunes de Strasbourg. La soirée se prolongera ensuite dans une ambiance conviviale autour d'une buvette et d'un barbecue. Et vous renseignez donc près de la volerie des aigles, vous allez les trouver sur internet, sachez que le tarif est de 12 euros pour les adultes, 8 euros pour les enfants de 5 à 14 ans, 10,50 euros pour le tarif réduit et 7 euros pour autre tarif réduit, celui des enfants. Des stations immersives donc au cœur du parc à découvrir avec ce qui est un événement un peu national d'ailleurs. Luc Arbogasti, le chant des pierres, chapelle de Travexin à Cornimont. Ce sera le samedi 27 juin à 20h30, ainsi que le dimanche 28 juin à 16h. Le tarif est de 25 euros. Les places sont limitées. Vous réservez sur Hello Asso. Renseignements au 06 2104 66 26 et chapelle.travexin@free.fr. Et il y a également un autre numéro de téléphone, 06 15 17 04 87, si le premier ne fonctionne pas. Petite restauration sur place, concert organisé par l'association des amis de la chapelle de Travexin.
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0: Castou, et c'était Jacques Dutronc, évidemment, sorti en 1965. Ah ouais, j'étais tout petit, je me souviens. 7h05 sur Radio des Ballons, comme d'ailleurs partout ailleurs.
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0: Mais à vélo, c'est la balade à vélo, une balade familiale sur la voie verte des Hauts-de-Vosges. Moment convivial vous attend, portez votre goûter et votre vélo. Oui, c'est mieux, samedi 20, samedi 30 et dimanche 31, de 14h à 17h. Départ du plan d'eau, c'est pour tous les publics, c'est gratuit. Et c'est organisé par la communauté de communes de la Porte des Vosges méridionale. Les U2, with or without you.

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1: Aujourd'hui, 29 mai, la snowboardeuse française Karine Ruby nous disait au revoir justement un 29 mai. Voici son histoire. Elle est née le 4 janvier 1978 en Haute-Savoie. Elle porte un nom qui sonne la rareté. Elle, c'est Karine Ruby. Elle fut en effet une snowboardeuse d'un rare talent pour son époque et de qualité quasiment inégalée au sein de sa discipline. Sa disparition en mai 2009, lors d'une chute sur le glacier du Géant près de Chamonix, elle, l'amoureuse de la montagne, ne parviendra pas à éteindre et à faire oublier ce qu'elle a entrepris sur les pistes depuis le milieu des années 90. Mais c'est en 1998 que l'histoire de Karine prend son essor véritablement. Nous sommes exactement le 9 février 1998 sur les pentes du mont Yakebitai au Japon. Là, vont se disputer les deux premiers runs olympiques de l'histoire du snowboard lors des Olympiades d'hiver de Nagano dans cette épreuve du slalom géant. Au bout de ces deux courses, un titre à la clé, deux Françaises peuvent nourrir l'esprit.

0: espoir de devenir la première snowboardeuse auréolée des lauriers olympiques, Karine Ruby et Isabelle Blanc. Alors sur une bonne cadence, cette dernière rate la fin de son premier run et laisse à Karine Ruby le loisir d'être en tête à l'entame du second run quelques instants plus tard. Mais Ruby, c'est géré, elle n'est pas la meilleure rideuse de sa génération pour rien, elle dévale la piste sans accroc, enchaîne parfaitement la trentaine de portes comme une virtuose de la planche qu'elle l'est et relègue l'allemande Heidi Reinoth à près de 2 secondes cumulées des deux chronos. C'est un gouffre à ce niveau-là. Ça y est, la Haute-Savoyarde devient la première championne olympique et rentre dans l'histoire de la glisse française. Accueillie en héroïne quelques jours plus tard à son retour en France, Karine récolte une nouvelle breloque sur le slalom parallèle à Salt Lake City en 2002, en argent cette fois-ci, derrière Isabelle Blanc. Si son palmarès restera à tout jamais sans nul doute le plus beau des snowboardeuses des années 90-2000, c'est surtout son éternel sourire qui continuera à rayonner dans les souvenirs de celles et ceux qui ont pu assister ou admirer ses exploits.
1: Allez, on se donne rendez-vous demain pour d'autres histoires d'un jour avec Mémoire Sport.

Fabian est immortel, 7h17. Et c'est le solitaire Vosges Tour qui démarre et nous le retrouvons sur Radio des Ballons dans le courant de semaine puisque le départ c'est de Saint-Nabor à l'école des Brochottes et c'est le 1er juin. Il y aura 165 km le 1er juin. Moi quand j'en ai fait 16, j'ai déjà fini. Bon, en tous les cas, suivez cette première étape, nous en reparlerons. Évidemment, c'est parti pour ce grand moment de vélo devenu maintenant une habitude. Guillaume va arriver avec son histoire d'un jour, il y aura Lara Fabian, mais non, c'est déjà passé, elle vient de passer. Voici Émilie Jolie et Julien Clerc. Émilie Jolie, la chanson d'oiseau.

0: Émilie Jolie et Julien Clerc, fameuse chanson Émilie Jolie. Il est obligé quelquefois de la chanter tout seul hein, quand il est en spectacle, il n'y a pas d'Émilie Jolie. Et chanson de l'oiseau, il est 7h22.
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0: Et à Bussan, c'est le plan canicule qui a été déclenché. Les personnes de plus de 65 ans et plus, les personnes de plus de 60 ans reconnues inaptes au travail, les personnes adultes handicapées qui bénéficient de l'un des avantages prévus au Code de l'action sociale et des familles qui habitent Bussan, se sentant isolées et désirant se faire répertorier afin d'être suivies en cas de cette canicule. Un registre nominatif de recensement a été ouvert à la mairie, inscription donc au secrétariat, renseignement 03 29 61 50 05, mairie@bussan.fr. Avant de retrouver Tom Kazak et les courses, voici

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2: Bonjour, bonjour à tous. C'est le prix de Clairefontaine et les 2850 mètres de la grande piste à l'hippodrome de Vincennes qui sera le théâtre du Quintet Plus de ce vendredi 29 mai 2026. Il réunira 16 chevaux âgés de 8 ans en n'ayant pas gagné 180 000 euros. Départ prévu 20h15. En tête de notre sélection, le 16, Héraclion des Bois, bien engagé, venant de prouver son retour en forme, il peut à très belle cote mettre tout le monde d'accord. Suivi du 5, Italiano Di Pao, préparé avec le plus grand soin pour cette épreuve. Visé. Le 14, Hilton de Bélande, prise en note le jour de sa rentrée du côté de Toulouse. Le 9, Yénis de Barbray, confié à Eric Raffin et déféré des 4 pieds. Et enfin, le 8, Iroise de Matker. Si elle fournit sa vraie valeur, sa place est dans la bonne combinaison, elle complétera notre sélection. Une sélection que vous pouvez retrouver sur ma chaîne YouTube Tom Kazak, les pronostics hippiques avec mes dernières minutes. Donc, notre choix aujourd'hui. Premier, le 16, Héraclion des Bois. Second, le 5, Italiano Di Pao. Troisième, le 14, Hilton de Bélande. Quatrième, le 9, Yénis de Barbray. Cinquième, le 8, Iroise de Matker. Le second choix, le 4, le 12 et le 2. Et à vous la fortune.
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cherche actuellement un opérateur machine pour un poste à 35 heures et puis également un trieur, là encore pour un poste à 35 heures. Pour ces offres, vous pouvez contacter le 03 29 25 01 93 ou bien l'adresse conta@siriduhou.fr. Sur Cornimont, un conducteur de ligne est recherché. C'est pour une mission intérimaire de 12 mois à 35 heures par semaine. Et pour postuler, on vous demande au moins un an d'expérience. Transdev Grand Est à Remiremont est actuellement à la recherche d'un conducteur de car. Poste en CDI à temps partiel, 32 heures par semaine, avec aussi certains postes les week-ends. Alors vous devez être titulaire d'un permis D et d'un FIMO option voyageur. L'enseigne Carrefour de Remiremont est à la recherche d'un boucher. C'est pour un poste en CDI à 37h30 par semaine. Un poste qui est ouvert aux débutants avec formation CAP, BEP ou équivalent en boucherie. Un conducteur de ligne est recherché sur la commune du Girmont-Val d'Ajol. C'est pour une mission intérimaire de 10 mois à 40 heures par semaine. Il vous est demandé au moins un an d'expérience. Plusieurs postes avec l'EHPAD résidence du Val de Joie situé au Val d'Ajol, avec tout d'abord un poste d'aide soignant en gériatrie pour un CDD de 3 mois à 35 heures par semaine, un poste ouvert aux débutants diplômés. Il est également recherché pour ce même établissement un infirmier ou infirmière en gériatrie, poste cette fois en CDI à 35 heures par semaine, ouvert aux débutants, formation bac plus 3 plus 4 ou équivalent infirmier. Et puis enfin, un psychologue est recherché toujours pour ce même établissement, là c'est pour un CDD de 6 mois à 35 heures par semaine, poste ouvert aux débutants avec formation bac plus 5 ou équivalent en psychologie. Sur Gérardmer, il est recherché un technicien eau et assainissement pour un contrat à durée déterminée de 6 mois. C'est à 35 heures par semaine. Ce poste est ouvert aux débutants et il faut être titulaire du permis B. La boulangerie du lac à Gérardmer est à la recherche d'un pâtissier tourier. C'est pour un poste en CDI à 35 heures par semaine. 12 mois d'expérience vous sont demandés avec le permis B et formation CAP BEP. La boucherie Tisserand William à Sonrue-Longemer recherche un vendeur en charcuterie épicerie pour un poste en CDI à 35 heures par semaine. Et c'est un poste qui est ouvert aux débutants. La municipalité de la Bresse recherche un employé polyvalent en établissement hôtelier pour un CDD de 3 mois à 35 heures par semaine. Pour ce poste, il faut maîtriser l'anglais et avoir au moins un an d'expérience.

titre de la presse ce vendredi, la une de Vosges Matin, la cité des images cultive l'imaginaire. La 25e édition du Festival des Imaginales a été lancée ce jeudi à Épinal. Des dédicaces, des rencontres, des découvertes, rendez-vous au parc du cours, mais aussi le soir au cœur de ville pour vivre des nocturnes. Photo de Philippe Bruckeler, c'est en page 2 et 3. Vosges et Haute-Savoie, en page 7, perquisition au siège social de la société qui fabrique Sophie, la girafe. Contre Aix-et-Ville, en page 4, de nombreuses victimes dans un choc fictif. Photo de Philippe Bruckeler. France, en page 10 et 11, plus vigilant que jamais face aux feux de forêt. Roland-Garros, en page 40, adieu Siner. Kwame s'affirme, c'est une photo de Loïc Baratou. Le journal de Saint-Dié-en-Mirmont, d'Épinal, La Plaine. À Remiremont, deux élèves du lycée Malraux, médaillés au concours des Olympiades de géosciences. Et puis, à la Bresse, l'office de tourisme de la Bresse Haute-Vosges expérimente un accueil mobile sur plusieurs sites fréquentés du territoire. Le supplément version Femina, rock et romantique, volant, jupon, dentelle, la mode monte le volume. Diverto, 6-14 juin, c'est la Foire Expo de Nancy qui en profite pour faire sa pub en tous les cas. Et elle a une de l'Écho des Vosges, le Rallye des Vosges 2026 by McLaren au centre-ville. Et puis deux motards contrôlés à 214 et 206 km par heure. Et plus de 2 millions d'euros de fraude d'assurance maladie détectée et stoppée en 2025. Et Remiremont, Saint-Étienne remonte en départemental 1. C'est évidemment du football. Les Vosges aux mille paysages. Et Dominique Péduzy, réélu président du PETR avec 8 vice-présidents.

0: une femme et un robot. Bigelow et Oli, bienvenue chez moi à 7h39.
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0: C'est la braderie au profit du secours catholique, vêtements, enfants, ados et adultes, bibelots, articles de puériculture, jouets et bien d'autres trésors de seconde main ce vendredi 29 et demain samedi 30 mai de 9h à 17h au secours catholique de passage Bergerot à Remiremont, accès libre, ouvert à tous. La Rousseau, je survivrai.

0: La Russo, je survivrai, 7h44.
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0: Et il y a Gym Prévention Santé, animé par Ciel Bleu, aujourd'hui vendredi de 13h30 à 14h30 à la résidence du parc. Remiremont, à partir de 60 ans, c'est gratuit sur inscription 03 29 23 39 08. Voici notre Vosgien Petit K, matin à rallonge.
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Il y a un spectacle, Je t'attendant, c'est ce soir à la médiathèque du Tillot, 20h, abandonné par Cupidon, délaissé par les applis de rencontre. Plexus est une clown seule, accompagnée de Lucie et ses quelques notes de piano. Elles vont attendre l'amour, le pleurer, le chanter, le rire, pour finalement tout envoyer valser dans un humour absurde parsemé de douceur. Spectacle de la compagnie des insupportés, présenté dans le cadre du Temps des Meufs. C'est pour tous les publics, c'est dès 8 ans. C'est payant sur inscription sur Hello Asso. Et dès 19h, petite restauration au bénéfice de l'association Les Fêlés du Local. Bonne journée à toutes et à tous. Et voici Deep Purple, Strange Kind of Woman.

0: les Deep Purple à 7h51, Strange Kind of Woman. Nous sommes aujourd'hui le vendredi 29 mai, le soleil se lève à 5h54, c'est déjà fait, et il se lève avant nous, mais quelquefois c'est après nous, hein. Ça viendra malheureusement, coucher du soleil, ça sera 21h42, nous fêtons Aymar, mais aussi Ursule, ou encore Géraldine. Portez-vous bien en cette journée, comme d'habitude.
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0: Eh bien, en ce 29 mai, que s'est-il passé un 29 mai en 1453, les Turcs ottomans prennent Constantinople, dernier bastion de l'Empire byzantin. La ville sera rebaptisée Istanbul. En 1942, port obligatoire de l'étoile jaune pour les juifs de plus de 6 ans en France. En 1953, il y avait moi qui naissais. Oh, mais le néo-zélandais Edmund Hillary et le Sherpa népalais Tenzing Norgay sont les premiers à réussir l'ascension de l'Everest. En 1958, le général de Gaulle accepte de former le gouvernement. En 1982, mort de l'actrice Romy Schneider. En 1985, des affrontements dans le stade du Heysel à Bruxelles font 39 morts. Alors, vous savez, c'est docteur, on me prend pour une pomme. Approchez, je ne vais pas vous croquer. Aujourd'hui aussi, c'est l'anniversaire de Catherine Lara. Et avant l'horoscope, voici le coup de fil.

0: Bonjour à tous, nous fêtons Aymar aujourd'hui. Alors, quelle va être l'ambiance de la journée?
1: Eh bien, les béliers, vous hésiterez entre égoïsme et altruisme. Partagez ou gardez pour vous, tel sera votre dilemme aujourd'hui.
0: Taureau, le ciel vous envoie un bouquet d'énergie positive. À vous de l'attraper.
1: Gémeaux, profitez donc de cette journée pour contacter vos amis et organiser, pourquoi pas, un super week-end.
0: Cancer, mieux vaut rester sur votre petit nuage plutôt que de réveiller le feu qui couvre sous la cendre.
1: Les lions, vous déborderez d'enthousiasme et saurez rassembler vos proches autour d'une idée diablement séduisante.
0: Vierge, de nombreux obstacles se dresseront sur votre chemin et vous devrez consacrer beaucoup de temps pour les surmonter.
1: Vous êtes balance, alors soyez le plus diplomate possible aujourd'hui, sinon vous risquez d'aller au conflit.
0: Scorpion, votre goût des contacts sera encouragé et amplement satisfait en raison des influx planétaires favorables.
1: Sagittaire, vous serez joyeux, optimiste et envie de prouver que vous êtes le ou la meilleur.
0: Capricorne, seul, vous aurez du mal à résoudre vos problèmes personnels. Alors, confiez-vous à votre conjoint ou partenaire.
1: Les Verseaux, vous serez d'une telle rapidité qu'on aura du mal à vous suivre et même à comprendre ce que vous voulez dire. Alors du calme, les Verseaux.
0: Enfin, Poissons, il ne vous faudra attendre aucun miracle en cette journée qui sera, somme toute, très ordinaire. Bonne journée à tous. Demain, nous fêterons Ferdinand.
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6: La nouvelle auto-école du Tio qui vient de connaître un succès exceptionnel. L'actualité en ce vendredi, Sophie la girafe, fabriquée en Chine. L'affaire se complique. A-t-elle été vendue sous le label Made in France? Le parquet d'Annecy a perquisitionné l'usine Vully de Rumilly. J'ai une girafe près de moi. Il n'est pas mentionné fabriqué en France. À l'intérieur, affirme-lui que dans 3 mois, la girafe sera à nouveau fabriquée d'ailleurs en France. Affaire quand même reste à suivre. À Rouvres-la-Chétive, hier midi, le feu prend dans une maison, pas de blessés. Le couple occupant va être relogé dans la famille. Nestlé Waters, plusieurs dossiers en cours, dont celui du traitement illégal des eaux. C'est interdit pour s'appeler eau minérale, mais ceci n'affecte évidemment pas la qualité de l'eau. Des travaux ont été entrepris sur les sites vosgiens. Le parquet pourrait ne plus poursuivre dans ce cas, mais ce n'est pas l'avis de l'association Foodwatch. L'affaire n'est donc pas terminée. Guillaume Mathieu et Jesse Lambollet, élèves de Malroy à Remiremont, sont couronnés tout simplement aux Olympiades de Géosciences. Oui, chacun fait ses JO à sa manière. Jean-Paul Miquelot, l'ancien maire de Vecoux, battu aux dernières élections, est en désaccord sur des points du budget. Il a donné sa démission de conseiller municipal. C'est la fête du bois ce week-end et dès aujourd'hui ça commence au haut du Taux, le point village le plus haut des Vosges. La battue pour tenter de retrouver Vegas, la chienne perdue au Honeck n'a pas donné de résultat. Décès de Nathalie Thomas, 58 ans, ancienne adjointe au sport du TIO. Des précisions dans nos prochaines éditions. Obsèques de Marcel Galmiche, 86 ans, demain samedi à 10h à l'église de Ferdru. Jean-Pierre Vignon, 88 ans, de Gérard May, ce vendredi à 14h à Villeparisis. En sport maintenant, et Roland Garros, la deuxième victoire hier pour Moïse Kouamé, le tout jeune français face à Alejandro Tabilo. Yannick Sinner, le favori du tournoi, touché à la hanche, a été battu par l'Argentin Girondolo. Voilà une première surprise en tous les cas. Eh bien, le suspense maintenant va rester entier pour ce tournoi de Roland Garros. La couleur du ciel, eh bien aujourd'hui, le soleil va rester bel et bien présent. Il faisait de 11 degrés ce matin, on irait encore aujourd'hui jusqu'à 30 degrés. Dans l'ouest, les températures baissent sérieusement, donc ça devrait normalement arriver chez nous. Demain, samedi, le soleil reste présent avec un peu de nuages, de 12 à 33 degrés, oui, ça va plutôt augmenter. Dimanche, le temps devient orageux, avec des pluies possibles, mais Elles ne sont absolument pas certaines, de 14 à 29 degrés. Lundi, soleil et nuages, quelques pluies possibles, 12 à 29 degrés. Et puis, mardi, on revient à l'orage, mais normalement, là aussi, sans pluie, de 11 à 28 degrés. Bonne journée avec Radio des Ballons.
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6: Eh oui, Claude, il est 8h04. Nous allons jouer. Vous allez gagner des places. J'ai encore plein de places à vous offrir. Hein, 03 29 28 10 34. Chaque gagnant aura deux places. Et avant de rejoindre Altitude Conduite dans quelques instants, mais vous me dites qui chante. Oh, vous le connaissez tous. Il était maire d'une commune. 03 29 20, pardon, notre région. Hein, oh, 03 29 28 10 34. Qui chante?

version live pour Yves Duteil et bien sûr pour ceux, bravo, bravo pour ceux qui ont gagné, qui iront gratuitement au motocross. 8h06 et il y a aussi un rendez-vous théâtre demain samedi 30 mai à 20h30 et dimanche 31 mai à 15h30 au Centre Culturel Gilbert Zoc de Remiremont. Louise Morstan et la Marmotte Rouge plongée dans le Paris des années 20 à l'aube des Jeux Olympiques et rencontrer une multitude de personnages qui se succéderont pour vous faire voyager, enquêter mais surtout rire aux larmes. C'est au Centre Culturel Gilbert Zoc, 17,50 pour les plus de 16 ans, 12 pour les moins de 16 ans, réservation par courriel, théâtre du quiproquo@gmail.com ou par téléphone, SMS et appel au 07 86 77 60 28, organisé par le théâtre du quiproquo. Bonne journée à toutes et à tous. Nous rejoignons nos amis de l'auto-école du TIO, les champions de France. Vous allez l'apprendre dans quelques instants.

0: effectivement, je suis enseignante de la conduite depuis un peu plus de 10 ans et on est originaire du 77 en Seine-et-Marne. Et avec mon mari, on a décidé de tout quitter pour venir s'installer ici, pour, on va dire, recommencer de zéro et faire notre propre auto-école. Et j'ai eu la chance de participer à ce concours donc organisé par Mobiliance pour élire la meilleure enseignante de la conduite de France.
1: Et Mobiliance, c'est ?
0: Mobiliance, c'est la plus grande organisation de tous les emplois du transport, en fait.
1: T'as fini quelle place ?
0: Alors en fait, on était à la base 60 candidats répartis dans toute la France et les dom-toms. Il y a eu une présélection où 14 finalistes ont été choisis et donc je suis arrivée première donc sur tout le concours.
1: Oui, mais donc tu as été finaliste première du Grand Est, mais tu as fait comment vu que tu étais en Seine-et-Marne il n'y a pas si longtemps?
0: Non, moi à l'époque où j'ai postulé, j'étais déjà arrivée ici. Donc voilà, c'est l'auto-école qui est basée ici au Tillot que j'ai posé la candidature.
1: Et c'est quel genre d'épreuve, c'est quel genre de championnat? Tu as fait quoi pour obtenir ton titre?
0: Alors on nous a demandé déjà de faire une petite vidéo de présentation sur notre pédagogie, sur ce qu'on proposait à l'auto-école, sur des innovations, des choses qu'on a mis en place pour du coup l'apprentissage de la conduite. Et ensuite on a été en fait jugé sur ça, sur les choses que on met en place au quotidien pour nos élèves et puis pour la sécurité routière.
1: Sincèrement, j'en ai jamais entendu parler. C'est nouveau au domaine national ?
0: Oui, alors il faut savoir que c'est une première européenne. Il n'y a jamais eu de concours qui représente les enseignants de la conduite. Donc oui, c'est une première européenne et donc en France aussi.
1: Et tu as fini première française ? Donc ça s'arrête là ? Tu dis que c'est une première européenne. Ça risque d'avoir un championnat européen plus tard ?
0: Alors ça, on peut pas le savoir, mais en tout cas, dans toute l'Europe entière, il n'y a jamais eu de concours. Donc oui, moi, je suis première en France, et donc en Europe, puisqu'il n'y en a jamais eu nulle part.
1: Peut apporter quelque chose à l'auto-école du Tillot ?
0: Oui, ça apporte quand même, ça montre qu'on a une valeur de notre métier, qu'on tient vraiment à cœur notre travail, l'accompagnement de nos élèves, la sécurité routière, tout ça, c'est une passion, c'est quelque chose qui nous fait vivre et ça montre un petit peu que nous, en tant qu'enseignants de la conduite, on peut être aussi représentés en tant que métier et qu'on parle un petit peu de nous aussi.
1: Félicitations et bonne continuité au tir.
0: Merci, c'est très gentil à vous.
2: À la Bresse, ce soir à Salle des Fêtes, ce vendredi donc à 20h30, concert exceptionnel. Manu Lanvin et Deville Blues. Infoline 06 32 50 69 76. Ouverture des portes 19h45. C'est 25€ tarif unique, moins de 12 ans, c'est gratos. Bonne soirée en concert. Les bébés brunes, dis-moi.

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1: Bonjour, bienvenue sur Radio du Collège Radio des Ballons. Et aujourd'hui, nous allons écouter l'histoire de Hagan, lue par Hagan du coup et Baptiste, qui s'intitule
2: Les trois frères.
3: Chapitre 1. Un objet mystérieux. Après la fameuse guerre où nos trois frères furent vainqueurs, ils reviennent blessés, mais en forme, puis un agent de sécurité leur dit qu'il y avait une hache magique qui était dans la forêt d'Oakwood. Du coup, William, aussi fou qu'il soit, il accepta et jura de la ramener. Ils arrivèrent dans la comté d'Oakwood et, en voyant la forêt, leur courage baissait de 50%. Ils y allèrent et y trouva un homme avec cette fameuse hache prêt à se battre.
2: Il s'appelait Rusko et il est déterminé à se battre. Evan avec sa M6 CA, Alan avec son épée glorieuse et William avec son fusil de chasse. Le combat commença et Alan planta son épée dans la nuque de son adversaire, mais pas de chance, il se releva et projeta Alan contre un arbre, d'une puissance telle qui ne se relève pas. Evan lui envoya une balle à la tête et l'ennemi tomba à terre, William ramassa la hache.
4: Oui, alors, donc, c'est à suivre, si je comprends bien. Donc, tu l'as écrit la suite ou t'as à écrire?
2: J'ai écrit jusqu'au chapitre 5, mais j'ai pas le temps de...
4: Oui, non, mais on verra. Donc, on aura la suite, c'est un feuilleton. Donc, il se passe à quelle époque?
2: Une époque assez vieille, je dirais 10e siècle à peu près.
4: Oui, on sent bien le Moyen-Âge. Et le côté... le comté d'Oakwood, ça me rappelle un peu...
2: En fait, le nom m'est revenu dans la tête, mais je ne sais plus d'où il vient, et donc du coup, j'ai utilisé ça.
4: C'est bien, mais Oakwood, d'ailleurs, ça veut dire...
5: En anglais, ça veut dire bois, oui.
2: Oui, je sais.
4: Et, ça me rappelle Robin des Bois, justement, un peu.
2: J'ai regardé Robin des Bois il n'y a pas longtemps.
4: Voilà, mais c'est bien, c'est bien. Et donc, ça peut se passer en Angleterre, par exemple, c'est des noms anglais.
2: Oui, ça peut se passer en Angleterre, oui.
4: Moi, ce que je dirais, écoutez le premier épisode, qui est une intervention, je dirais que tu pouvais... Ils arrivent dans la forêt, ils ont peur, 50%.
2: Oui, ils ont peur, parce que la forêt, elle est sombre, et donc du coup, pour le chapitre 2, je pense que je vais mettre des dialogues, parce qu'il essaie de trouver une troisième personne, parce que là, c'est vu que c'est les pouvoirs, et donc du coup, ça va être un peu dur à comprendre, mais...
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Ah oui, Stéphane, Love Noir, 8h18, et il y a un concours de belote samedi, donc demain, avec le club football sport de Saint-Maurice-Fraisse, c'est compliqué, FSC, avec beaucoup de lettres, qui vous invite donc ce concours de belote, enfin vous invite. L'ouverture des portes est à 19h, début des jeux à 20h, c'est à la salle de Fraisse-sur-Moselle. Nombreux lots à gagner, 16€ par équipe, buvette et petite restauration sur place. Et c'est à des inscriptions au 06 47 20 34 48. Vous voulez que je répète, tu n'as pas compris? 06 47 20 34 48. Et il est bien temps de réserver pour demain soir. Nous allons trouver l'éphéméride dans quelques instants avec Pierrette. Mais voici les Dépêche Mode. 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
1: Pour ce 29 mai, bonne fête Aymar, Maxima. Leur couleur le rouge, leur chiffre le 4. Les naissances du 29 mai, Stanislas le chanteur. Latoya Jackson la chanteuse. Thibaut Pinot le coureur cycliste. Sébastien Grosjean le tennisman. Catherine Lara, auteure, chanteuse et violoniste. Emilio Sanchez, tennisman. En 1926, c'est la naissance de Louis Vell, le comédien et scénariste. En 1923, Bernard Clavel, l'écrivain. En 1917, John Fitzgerald Kennedy, le 35e président des États-Unis. En 1917, c'est la naissance de Elie de Rothschild, le baron, homme d'affaires, sa vie tournée autour du vin et de l'art. Les décès en 2018, Maurice Sevenot, le journaliste. En 2016, André Rousselet, homme politique et chef d'entreprise. En 2010, Denis Hopper, l'acteur, réalisateur et peintre américain. En 2009, Karine Ruby, dans un accident sur le glacier du Géant, au-dessus de Chamonix, snowboardeuse française, championne olympique en 1998. En 2006, Johnny Servoz Gavin, le pilote de Formule 1. En 1982, Romy Schneider, l'actrice allemande naturalisée française. En 2013, c'est le premier couple de personnes de même sexe à se marier à Montpellier depuis la promulgation de la loi sur le mariage pour tous, décret de la loi du 17 mai 2013. En 2007, la japonaise Ryo Mori, danseuse élue Miss Univers à Mexico. En 2005, la France dit massivement non, 54,87%, lors du référendum sur le traité constitutionnel européen. En 1999, la navette Discovery s'arrime à la Station Spatiale Internationale. Et en 1935, c'est le voyage inaugural du paquebot Normandie. Le dicton « Au mois de mai, manteau jeté » et le jour de la Saint-Maximin s'embaume le jasmin.

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0: préfet d'Annecy a perquisitionné l'usine Vully de Rumilly. C'est là qu'a été donc créée la première girafe. J'ai une girafe près de moi, il n'est pas mentionné, fabriquée en France. Alain Thirion, le patron de la maison, affirme que dans 3 mois, les girafes seront à nouveau fabriquées en France, mais je vous l'ai dit, donc il n'est pas normalement ce label sur Sophie, du moins celle que j'ai. La preuve, à Rouvre, la chétive hier midi, le feu a pris dans une maison, pas de blessés. Le couple occupant la maison va être relogé dans la famille. Neste Waters, plusieurs dossiers sont en cours, dont celui des traitements illégaux des eaux. C'est interdit pour s'appeler eau minérale, mais ceci n'affecte toutefois pas la qualité de l'eau, faut le préciser. Des travaux ont été entrepris sur les sites vosgiens. Le parquet pourrait ne plus poursuivre. Ce n'est pas l'avis de l'association Foodwatch. L'affaire, donc, n'est pas terminée. Guillaume Mathieu et Jessie Lambollet, des élèves de Malroy-Remiremont, eh bien, ils sont couronnés aux Olympiades de géosciences. Jean-Paul Miquelot, lui, l'ancien maire de Vecoux, battu aux dernières élections, est en désaccord sur des points du budget. Il a donné sa démission du conseil municipal dont il faisait toujours partie. Fête du bois ce week-end et dès aujourd'hui au haut du taux. Aujourd'hui, ce sera un peu pour les scolaires. Et puis, la battue. Pour tenter de retrouver Vegas, la chienne perdue au Honeck n'a pas donné de résultat. Décès de Nathalie Thomas, 58 ans, ancienne adjointe au sport du Tillot. Ses obsèques auront lieu demain samedi à 14h30 à l'église de Ramonchamp. Obsèques de Marcel Galmich, 86 ans, demain samedi à 10h à l'église de Ferdru. Jean-Pierre Vignon, 88 ans, de Gérardmer, ce vendredi à 14h, mais à Villeparisis. Et du sport avec Roland Garros et évidemment la deuxième victoire pour Moïse Kouamé, le tout jeune français face à Alejandro Tabilo. Quant à Jannik Sinner, l'Italien favori du tournoi, touché à la hanche, il a été battu par l'Argentin Girondolo. C'est donc terminé pour lui. La couleur du ciel. Alors là, on en parle beaucoup. Le soleil est bien présent. Il fera de 11 à 30 degrés aujourd'hui. Demain samedi, du soleil avec encore un peu de nuages. Enfin encore, ce seront des nuages qui vont arriver justement. 12 à 33 degrés. Il faut dire que si chez nous ça ne bouge pas, les températures baissent à l'ouest du pays. Et dimanche, ce sera orageux avec des pluies possibles mais qui restent incertaines. De 14 à 29 degrés, lundi soleil et nuages, quelques pluies possibles, 12 à 29 degrés. Et mardi, orage à nouveau, mais normalement pas de pluie, de 11 à 28 degrés pour ce qui sera des températures. 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

Corneille, parce qu'on vient de loin, 8h37. Et ce samedi, à le CSP de Cornimont à 20h30, c'est 500 ans plus tard, Léonard de Vinci atteint de la maladie d'Alzheimer. Ouvert à tous, cette entrée libre sous chapiteau, c'est Mona Théou et Clé, compagnie de la 5e sirène. Et c'est ce soir donc. Ce soir à Cornimont, à ne pas manquer. Bonne soirée avec le CSP. C'est difficile à prononcer ça. Hein? Bon, voici Aya Nakamura et Danzo Degen.

0: Degen, Aya Nakamura et Damso. Et il est 8h41. Il y a une rencontre généalogique, un moment d'échange dédié à la généalogie pour progresser ensemble dans vos recherches. Ce samedi 30 mai de 14h30 à 16h30, maison des associations à Remiremont, accès libre et ouvert à tout niveau, organisé par le cercle philatélique et de généalogie. Notre comique du jour, c'est l'ami Jean-François Derec, mon ex-femme.
1: C'est mon ex-femme. Elle s'est barrée avec mon ex-pognon. Non, mais en fait, je dis ça pour déconner parce que j'ai rien eu reproché, vraiment. On s'est séparés, mais très clair, très clean, très cool. Bon, moi, à un moment, j'ai vu qu'il y avait un problème. Alors, je lui ai dit, il faut qu'on en parle. Elle me dit non. Je dis si, il faut se dire les trucs, c'est vrai, parce que c'est ça qui fout les couples en l'air de ne pas communiquer. Elle me dit, bon, bah, si tu y tiens, bah ouais, effectivement, il y a un petit problème. Ben voilà, tu me fais chier, je m'emmerde avec toi. Ah, je lui dis, ben tu vois, c'est super de communiquer. Bon, puis finalement, moi j'ai préféré arrêter. Puis comme de son côté, elle préférait pas continuer, donc... C'est pareil, mais vraiment très clair, très clean, très cool. Bon, il y a quand même eu un problème, hein, parce qu'il y a toujours des... Là, c'était au niveau de... au niveau de... De l'appareil à raclette et... Bon, puis finalement, elle a gardé l'appareil, moi les poêlons. Et maintenant on est de nouveau amis, on se revoit. On se fait des fondus. Et elle m'a même présenté son nouveau mec. Il est dans l'enseignement, je crois, prof de surf, je crois. Moi, alors, je suis pas du tout fan de ce genre de mec. Une espèce de grande badass comme ça, là, 1m92. Mais, évidemment, 1m92, pour un grand, ça fait assez petit. Hein. Et le blond, très... Ah oui, des tas de trucs blonds partout, là, très bleu aussi, enfin, très, très typé, vraiment. Comment il s'appelle? Burt. Espèce de prénom comme ça.

0: je me marre parce que je viens de penser une connerie, mais je viens de les imaginer au lit, alors elle est là, elle fait « Ah, beurre, beurre !» Alors lui, il fait « Qu'est-ce que t'as, t'es malade ?» Non, mais en fait, je suis mauvaise langue, mais sans raison, hein, surtout que là, moi, maintenant, mais je le vis, mais alors remarquablement bien. La preuve, des fois, par exemple, je m'amuse comme ça à les imaginer ensemble. Si j'ai un moment de libre, hein. Des fois entre le vendredi soir et le lundi matin. Je me dis par exemple, tiens, là, il va lui caresser les seins. Alors ça, il peut y aller avec ses gros doigts de blond. Alors, évidemment, il va pousser des petits cris, comme ça, il va faire un... Ah, pour lui faire plaisir, hein, parce que... Alors en plus, ce qui est dingue, c'est qu'ils ont absolument rien à se dire. Alors avant, quand on n'a rien à se dire, qu'est-ce qu'on fait? On s'en va en l'air une fois, puis après... Deux fois, bon, puis après... Trois fois, bon, puis après... Parce que, je suis désolé, hein, l'amour, c'est pas ça. L'amour, c'est une... Marc, c'est un peu ça aussi, quand même. Hein. Non, là, ce que je fais, là, pour l'instant, je m'éclate. Je fais des plateaux télé, des noms. Je vais regarder la une, je regarde la une. Je vais regarder la deux, je regarde la deux. Coup de folie, je vais passer de la deux à la trois. Non. Ce qui compte maintenant pour moi, c'est l'avenir. Bon, je pense que vous serez d'accord avec moi, mesdames et messieurs, c'est que la vie finit toujours par reprendre le dessus. Hein? Et puis, hein, comme on dit, une de perdue, ben, c'est une de perdue, ouais.
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Beyoncé, c'est Single Ladies, 8h50, on va même dire 9h10, c'est pareil, mais oui. Et il y a le motocross, ne pas oublier, ce week-end 31 mai, donc dimanche, trophée Alsace-Lorraine, 250 cm cube, 450 aussi, féminine et moto, moto ancienne, la Ligue de Grand Est, 65 cm cube, 85, Kids et Espoir, Sidecar Cross, c'est à Ramonchamp, buvette et restauration sur place, organisé par le motoclub Ramoncelet. L'entrée est de 5 euros, c'est gratuit pour les enfants et il y a les licences à la journée que vous pouvez prendre. Sylvie et Alain nous rejoignent pour l'horoscope dans quelques instants. Nos deux heures de programme en commun se terminent. Diverses stations c'est pas vrai, ça durera, ce sera différent dans quelques années. Voici téléphone pour terminer ces deux heures. Argent trop cher.

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1: Bonjour à tous, nous fêtons Aymar aujourd'hui. Alors, quelle va être l'ambiance de la journée?
2: Eh bien, les béliers, vous hésiterez entre égoïsme et altruisme. Partagez ou gardez pour vous, tel sera votre dilemme aujourd'hui.
1: Taureau,

0: Cancer, mieux vaut rester sur votre petit nuage plutôt que de réveiller le feu qui couvre sous la cendre.
1: Les lions, vous déborderez d'enthousiasme et saurez rassembler vos proches autour d'une idée diablement séduisante.
0: Vierge, de nombreux obstacles se dresseront sur votre chemin et vous devrez consacrer beaucoup de temps pour les surmonter.
1: Vous êtes balance, alors soyez le plus diplomate possible aujourd'hui, sinon vous risquez d'aller au conflit.
0: Scorpion, votre goût des contacts sera encouragé et amplement satisfait en raison des influx planétaires favorables.
1: Sagittaire, vous serez joyeux, optimiste et envie de prouver que vous êtes le ou la meilleure.
0: Capricorne, seul vous aurez du mal à résoudre vos problèmes personnels, alors confiez-vous à votre conjoint ou partenaire.
1: Les Verseaux, vous serez d'une telle rapidité qu'on aura du mal à vous suivre et même à comprendre ce que vous voulez dire. Alors du calme, les Verseaux.
0: Enfin, Poissons, il ne vous faudra attendre aucun miracle en cette journée, qui sera somme toute très ordinaire. Bonne journée à tous. Demain, nous fêterons Ferdinand.
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1: L'actualité en ce vendredi, Sophie la girafe, l'affaire dont nous parlons depuis quelque temps, fabriquée en Chine, une affaire qui se complique. La girafe a-t-elle été vendue sous le label Made in France? Le parquet d'Annecy a perquisitionné l'usine Vully de Rumilly. C'est là qu'a été donc la première girafe. J'ai une girafe près de moi, il n'est pas mentionné, fabriquée en France. Alain Thirion, le patron de la maison, affirme que dans 3 mois, les girafes seront à nouveau fabriquées en France, mais je vous l'ai dit, donc il n'est pas normalement ce label sur Sophie, du moins celle que j'ai. Voilà, la preuve, à Rouvre, la chétive hier midi, et le feu a pris dans une maison, pas de blessés. Le couple occupant la maison va être relogé dans la famille. Nestlé Waters, plusieurs dossiers sont en cours, dont celui des traitements illégaux des eaux. C'est interdit pour s'appeler eau minérale, mais ceci n'affecte toutefois pas la qualité de l'eau, faut même le préciser. Des travaux ont été entrepris sur les sites vosgiens. Le parquet pourrait ne plus poursuivre. Ce n'est pas l'avis de l'association Foodwatch. L'affaire, donc, n'est pas terminée. Guillaume Mathieu et Jessie Lambollet, des élèves de Malraux-Remiremont, eh bien, ils sont couronnés aux Olympiades de géosciences. Jean-Paul Miquelot, lui, l'ancien maire de Vecoux, battu aux dernières élections, est en désaccord sur des points du budget. Il a donné sa démission du conseil municipal dont il faisait toujours partie. Fête du bois ce week-end et dès aujourd'hui au du tôt. Aujourd'hui, ce sera un peu pour les scolaires. Et puis, la battue. Pour tenter de retrouver Vegas, la chienne perdue au Honeck n'a pas donné de résultat. Décès de Nathalie Thomas, 58 ans, ancienne adjointe au sport du TIO. Ses obsèques auront lieu demain samedi à 14h30 à l'église de Ramonchamp. Obsèques de Marcel Galmiche, 86 ans, demain samedi à 10h à l'église de Ferdru. Jean-Pierre Vignon, 88 ans, de Gérardmer, ce vendredi à 14h, mais à Villeparisis. Et du sport avec Roland Garros et évidemment la deuxième victoire pour Moïse Kouamé, le tout jeune français face à Alejandro Tabilo. Quant à Jannik Sinner, l'Italien favori du tournoi, touché à la hanche, il a été battu par l'Argentin Girondolo. C'est donc terminé pour lui. La couleur du ciel. Alors là, on en parle beaucoup. Le soleil est bien présent. Il fera de 11 à 30 degrés aujourd'hui. Demain samedi, du soleil avec encore un peu de nuages. Enfin, encore, ce seront des nuages qui vont arriver justement. 12 à 33 degrés. Il faut dire que si chez nous ça ne bouge pas, les températures baissent à l'ouest du pays. Et dimanche, ce sera orageux avec des pluies possibles, mais qui restent incertaines. De 14 à 29 degrés, lundi soleil et nuages, quelques pluies possibles, 12 à 29 degrés, et mardi orage à nouveau, mais normalement pas de pluie, de 11 à 28 degrés pour ce qui sera des températures. Bonne journée avec Radio Débat.
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0: 9h24 sur Radio des Ballons. Il s'agit de Johnny Hallyday, Pardon, suivi par les infos loisirs présentées par Raymond.
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1: La vie au pays de Remiremont et aux alentours. Dimanche 7 juin, à partir de 8h, c'est la rando trail, la stéphanoise, organisée par l'association Courir Ensemble Vosges. Dimanche 7 juin, à 17h30, à la chapelle de la Suche, concert duo Jean-Pierre Como au piano et Xavier Girotto au saxophone, organisé par l'association Noctua. Et le jeudi 11 juin, Voyage imaginaire, le grand théâtre des sons et des histoires dans le cadre de la deuxième édition de la Dizaine des Arts organisée par la CC, la communauté de communes de la Porte des Vosges méridionales. Dit en entier, c'est quand même mieux. Le théâtre de la miroiterie en spectacle, et ce sera du 4 au 7 juin, un spectacle créé à la miroiterie pour tous les goûts, pour tous les âges, buvette et petite restauration sur place, food truck le samedi. Alors, je vais vous donner le programme du vendredi soir à 19h. Je ne peux pas le prononcer, c'est par les collégiens. À 20h, Grolanda par l'atelier du jeudi. À 20h30, les secrets du palier par les adultes. Samedi 6 juin, à 10h, cap ou pas cap par les enfants. Et puis, le 11h30, alors je préfère ne pas le prononcer, mais ce sera par les collégiens le retour. À 14h, le secret du palier par les adultes. À 15h45, le coq au village par les TTF BG. À 16h15, libre par la troupe du bout de la rue. Et à 16h30, Grolanta par l'atelier du jeudi. Ce que j'ai pas pu prononcer, mais vous le savez certainement d'avance. Et food truck toute la journée, Val Traiteur, Flamenkush, venez manger sur place. Réservation par SMS uniquement au 07 60 06 93 80. Et non, jour, heure du spectacle, nombre de places que vous voulez. D'autres rendez-vous encore hein, pour les jours qui viennent. Et il y aura donc samedi 6 juin, l'Assemblée Générale et même la fin de saison des vendredis 5 juin, donc au samedi 6 juin, l'Assemblée Générale, le gymnase de Béchamp du judo. Alors le vendredi 5, l'assemblée, c'est à 20h. Samedi 6, finale du challenge des Hauts-de-Vosges. Déroulement de la journée de 8h30 à 18h. Les horaires sont approximatifs. Hein. Bon, c'est pas un horaire suisse. Donc, à 10h, remise des médailles baby judo. 10h30, séance de taïso. 15h, remise des médailles mini poussin. 16h30, remise des poussins. Et 17h45, des benjamins.
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0: 9h38 sur Radio des Ballons, il s'agit de Vernis Rouge. Je te laisserai pas partir, suivi par le programme télévision présenté par Raymond.
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1: Nos coups de cœur télévisés en ce vendredi, France 2, à 21h10, propose Haute Saison avec Vinnie Dargo, c'est la série Jean-François Quéré, Camping Fatal. Alors, le capitaine Alex Cerruti et son équipe, venus des quatre coins de France en renfort policier pour les vacances, sont sur le pont. Et ça démarre fort avec Alex, ancien géo du Club Med, devenu enquêteur de la crime à Paris. On l'appelle pour une risque au camping local. Il y aura un deuxième épisode à 22h. Et France 3 proposera Famille, je vous aime. C'est un divertissement celui-là. Pour ce troisième numéro d'ailleurs, Michel Drucker, normand bien connu, recevra la mère et le fils des plus populaires de France, Maria et Christian Bondens, Daniel Guichard et Chico et Gypsies, entourés de certains de leurs fils, Antoine Duléry et toute sa famille. Il y aura également Salvatore Adamo et sa fille, Laurent Baffy, accompagné de sa mère et son fils. Et puis Famille, je vous aime, autre épisode à 23h15. France 4 à 21h, Gauthier Capuçon à l'Olympia, spectacle, voyage en musique avec notre violoncelliste préféré, accompagné de l'orchestre L'Amoureux, dirigé par la chef d'orchestre Joanna Malangre et du pianiste Jérôme Ducrot. Ensemble, ils reprendront des titres du dernier album de Capuçon, enregistré à l'Olympia. Ce concert est comme un carnet de voyage dédié à Paris. Et puis, Symphonie en un été en France, toujours Gauthier Capuçon, à 22h45. Sur quelques autres chaînes, eh bien, à 20h55, les Junkies d'Adolf Hitler, c'est sur T18, un laboratoire allemand qui met au point une nouvelle forme ultra puissante de méthamphétamine, commercialisée sous le nom de Perfetine. Ses propriétés en font immédiatement un best-seller. C'est à 20h55, donc sur T18. 20h40, du tennis de table. Championnat de France en Pro A, ce sera la finale, enfin l'une des finales sur l'équipe. Et auparavant, vous aurez vu à 13h50 les boucles de la Mayenne. Et j'irai dormir chez vous ce soir sur RMC Découverte à 21h.

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0: Bonjour à tous, nous fêtons Aymar aujourd'hui. Alors, quelle va être l'ambiance de la journée?
1: Eh bien, les béliers, vous hésiterez entre égoïsme et altruisme. Partager ou garder pour vous, tel sera votre dilemme aujourd'hui.
0: Taureau, le ciel vous envoie un bouquet d'énergie positive. À vous de l'attraper.
1: Gémeaux, profitez donc de cette journée pour contacter vos amis et organiser, pourquoi pas, un super week-end.
0: Cancer, mieux vaut rester sur votre petit nuage plutôt que de réveiller le feu qui couvre sous la cendre.
1: Les lions, vous déborderez d'enthousiasme et saurez rassembler vos proches autour d'une idée diablement séduisante.
0: Vierge, de nombreux obstacles se dresseront sur votre chemin et vous devrez consacrer beaucoup de temps pour les surmonter.
1: Vous êtes balance, alors soyez le plus diplomate possible aujourd'hui, sinon vous risquez d'aller au conflit.
0: Scorpion, votre goût des contacts sera encouragé et amplement satisfait en raison des influx planétaires favorables.
1: Sagittaire, vous serez joyeux, optimiste et envie de prouver que vous êtes le ou la meilleure.
0: Capricorne, seul, vous aurez du mal à résoudre vos problèmes personnels, alors confiez-vous à votre conjoint ou partenaire.
1: Les Verseaux, vous serez d'une telle rapidité qu'on aura du mal à vous suivre et même à comprendre ce que vous voulez dire. Alors du calme, les Verseaux.
0: Enfin, Poissons, il ne vous faudra attendre aucun miracle en cette journée, qui sera somme toute très ordinaire. Bonne journée à tous. Demain, nous fêterons Ferdinand.
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L'actualité en ce vendredi, Sophie la girafe, l'affaire dont nous parlons depuis quelque temps, fabriquée en Chine, une affaire qui se complique. La girafe a-t-elle été vendue sous le label Made in France? Le parquet d'Annecy a perquisitionné l'usine Vully de Rumilly. C'est là qu'a été donc créée la première girafe. J'ai une girafe près de moi, il n'est pas mentionné, fabriqué en France. Alain Thirion, le patron de la maison, affirme que dans 3 mois, les girafes seront à nouveau fabriquées en France, mais je vous l'ai dit, donc il n'est pas normalement ce label sur Sophie, du moins celle que j'ai. Voilà, la preuve, à Rouvre, la chétive hier midi, et le feu a pris dans une maison, pas de blessés. Le couple occupant la maison va être relogé dans la famille. Nestlé Waters, plusieurs dossiers sont en cours, dont celui des traitements illégaux des eaux. C'est interdit pour s'appeler eau minérale, mais ceci n'affecte toutefois pas la qualité de l'eau, faut même le préciser. Des travaux ont été entrepris sur les sites vosgiens. Le parquet pourrait ne plus poursuivre. Ce n'est pas l'avis de l'association Foodwatch. L'affaire, donc, n'est pas terminée. Guillaume Mathieu et Jessie Lambollet, des élèves de Malraux à Remiremont, eh bien, ils sont couronnés aux Olympiades de géosciences. Jean-Paul Miquelot, lui, l'ancien maire de Vecoux, battu aux dernières élections, est en désaccord sur des points du budget. Il a donné sa démission du conseil municipal dont il faisait toujours partie. Fête du bois ce week-end et dès aujourd'hui au haut du taux. Aujourd'hui, ce sera un peu pour les scolaires. Et puis, la battue. Pour tenter de retrouver Vegas, la chienne perdue au Honeck n'a pas donné de résultat. Décès de Nathalie Thomas, 58 ans, ancienne adjointe au sport du TIO. Ses obsèques auront lieu demain samedi à 14h30 à l'église de Ramonchamp. Obsèques de Marcel Galmiche, 86 ans, demain samedi à 10h à l'église de Ferdru. Jean-Pierre Vignon, 88 ans, de Gérardmer, ce vendredi à 14h, mais à Villeparisis. Et du sport avec Roland Garros et évidemment la deuxième victoire pour Moïse Kouamé, le tout jeune français face à Alejandro Tabilo. Quant à Jannik Sinner, l'Italien favori du tournoi, touché à la hanche, il a été battu par l'Argentin Girondolo. C'est donc terminé pour lui. La couleur du ciel. Alors là, on en parle beaucoup. Le soleil est bien présent. Il fera de 11 à 30 degrés aujourd'hui. Demain samedi, du soleil avec encore un peu de nuages. Enfin, encore. Ce seront des nuages qui vont arriver justement, 12 à 33 degrés. Il faut dire que si chez nous ça ne bouge pas, les températures baissent à l'ouest du pays. Et dimanche, ce sera orageux avec des pluies possibles mais qui restent incertaines, de 14 à 29 degrés. Lundi, soleil et nuages, quelques pluies possibles, 12 à 29 degrés. Et mardi, orage à nouveau. Mais normalement, pas de pluie, de 11 à 28 degrés pour ce qui sera des températures. Bonne journée avec

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1: C'est avec un documentaire musical que l'on va débuter cet Agenda Cinéma, puisque vous allez pouvoir découvrir aux variétés du Tio Iron Maiden Burning Ambition, documentaire qui revient sur les 50 ans de carrière du célèbre groupe de hard rock emblématique et mené par Bruce Dickinson. Dans la catégorie épouvante horreur, il y a le film Obsession que vous retrouverez aux variétés du Tio, film interdit au moins de 16 ans, réalisé par Curry Baker avec Michael Johnson III, Inde Navarrete. Eh bien, c'est l'histoire d'un jeune homme introverti qui met la main sur un objet magique capable d'exaucer n'importe quel souhait. Il va alors souhaiter que la femme dont il est amoureux soit dingue de lui. Elle va le devenir jusqu'à l'obsession la plus totale. Alors attention à ce que vous souhaitez. 3,9, ce sont les mêmes notes pour la presse et pour les spectateurs. Des notes sur 5 sur Allociné. Le film Cinque Secondi vous est proposé cette semaine à l'entracte de Vanier, comédie dramatique italienne. L'histoire, c'est celle d'un homme solitaire qui vit dans d'anciennes écuries d'une demeure abandonnée. Une communauté de jeunes s'installe sur la propriété pour restaurer la terre et les vignes. Au début, la cohabitation sera difficile et peu à peu, eh bien, ils vont apprendre à vivre ensemble. Ce film a été noté 2,8 par la presse et 4 par les spectateurs. Au grand écran à la Bresse, séquence souvenir cette semaine où vous allez pouvoir voir ou revoir La femme du boulanger, le grand classique de Marcel Pagnol avec Rému. Et puis vous verrez également Sorda, un drame espagnol avec l'histoire d'une femme sourde qui va avoir un enfant. À la MCL de Gérardmer, il y a La corde au cou qui est à découvrir, un thriller américain de Gus Van Sant avec Bill Skarsgård dans le rôle principal. C'est l'histoire vraie d'un homme qui a été ruiné à cause d'un emprunt dans les années 70 et qui va kidnapper le fils du courtier responsable de sa situation. Un film noté 3,8 par la presse et 3,7 par les spectateurs. Le Diable s'habille en Prada 2 est encore à voir dans pas mal de vos salles, par exemple au Casino de Gérardmer, au Majestic de Remiremont, à l'entracte de Vanier, film de David Frankel, comédie dramatique avec Meryl Streep, Anne Hathaway et Emily Blunt, un film qui a été noté 3 par la presse et 3,3 par les spectateurs, avec toujours une plongée bien sûr dans le monde de la mode. Plusieurs rendez-vous également cette semaine au Majestic de Remiremont avec le spectacle de Paul Mirabel Par Amour, un ciné-débat avec Howard Zinn, une histoire populaire américaine, séance également avec le thriller Woo de Will M. Vous verrez également L'objet du délit, comédie dramatique d'Agnès Jaoui.
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0: 11h40 sur Radio des Ballons, voici la comique du jour avec François, l'audition.
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2: On vous en a déjà parlé et on vous en parle encore. L'enfer pour un artiste, c'est de passer une audition.
3: Et vous avez fait quoi comme travail jusqu'à aujourd'hui
4: Robert.
3: Bon,
4: j'ai déjà fait des voix pour Corban Disblut.
3: Corban Disblut.
4: C'est ça, oui.
3: Jamais entendu parler.
4: C'est normal, c'est moi qui faisais les voix.
3: Bon. Alors, c'est une comédie musicale, il faut donc chanter et danser.
4: J'ai d'ailleurs appris la chanson, c'est fait. Le bonheur des gens honnêtes, c'est d'avoir la montée.
3: Très jolie voix.
4: Merci.
3: Vous pouvez danser aussi?
4: Oui, j'ai appris la danse, ça fait comme ça.
3: Superbe.
4: Merci.
3: Mais vous pouvez chanter et danser en même temps?
4: Ouais.
3: Allez-y. Bon, vous pouvez pas faire les deux, c'est ça?
4: Je crois que je peux seulement danser sans chanter ou chanter sans danser.
3: D'accord. Et partir sans revenir, vous pouvez?
4: Oui, ça, je sais le faire.
3: Alors, au revoir.
2: Lors d'une audition, l'acteur doit être prêt à jouer toute scène qui lui est proposée.
3: Bon, alors, on va commencer...
4: Robert,
3: voilà. Alors, vous allez jouer Thierry.
4: Thierry, parfait.
3: Et Paul, tu veux bien jouer Roger?
5: Bonjour.
3: Bon, alors, j'ai préparé 3 scènes. Je sais pas laquelle...
4: Oh, n'importe laquelle, ça m'importe peu.
3: Vous jouez Thierry.
4: Ouais.
3: Bon, on pourrait faire...
4: N'importe laquelle, ouais. Ça m'importe peu.
3: Bon, on va faire la première. Roger s'assied sur le visage de Thierry.
5: Ok.
4: Ouais, ça m'importe peu.
3: On peut... Allez-y.
4: On peut même faire une des deux autres, hein. Ça m'importe peu. N'importe laquelle, hein.
3: Bon, laquelle vous voulez faire?
4: Oh, ça m'importe peu. Ça peut être n'importe laquelle des deux autres.
3: Bon, la deuxième, alors?
4: Oh, ça m'importe peu. N'importe laquelle.
3: Roger frappe Thierry qui atterrit tête première dans les toilettes.
4: Oh, là, n'importe laquelle. Ça m'importe peu.
3: Bon, allez-y, on commence.
4: Ça pourrait même...
3: Pardon?
4: Même ça pourrait être la troisième.
3: D'accord.
4: Ça m'importe pas du tout. Ça.
3: Allez-y.
4: N'importe laquelle, hein.
3: On commence, s'il vous plaît.
4: Ça pourrait très bien être la troisième. Moi, c'est chaud.
3: Bon.
4: Très à l'aise, là.
3: Alors, la troisième.
4: N'importe peu.
3: Thierry sus Roger.
4: Oh, ça m'importe peu, n'importe laquelle.
3: Action.
4: On peut même demander à cette demoiselle de jouer Roger, ou si j'ai aucun problème.
3: Non. Bon.
4: Ça m'importe pas, n'importe laquelle.
3: Prêt?
5: Ouais.
3: Bon, ben allez-y.
4: On peut même faire une pause, hein.
3: Non, pas de pause.
4: Tout à fait flexible.
2: Dans certaines auditions, il y a des choses qui clochent, mais ça ne vient pas toujours de l'acteur.
4: Je vous emmènerai, je ne sais quoi, au bout du monde, je ne sais quoi, pour vous épouser, je ne sais quoi, Caroline, je ne sais quoi.
3: Attendez.
4: Quoi, je suis pas bon?
3: C'est pas ça, non, il y a un je ne sais quoi dans ce texte qui me dérange.
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0: Cervogien.
1: À Ramonchamp, la Syrie du Houx recherche actuellement un opérateur machine pour un poste à 35 heures et puis également un trieur, là encore pour un poste à 35 heures. Pour ces offres, vous pouvez contacter le 03 29 25 01 93 ou bien l'adresse conta@syrieduhoux.fr. Sur Cornimont, un conducteur de ligne est recherché. C'est pour une mission intérimaire de 12 mois à 35 heures par semaine. Et pour postuler, on vous demande au moins un an d'expérience. Transdev Grand Est à Remiremont est actuellement à la recherche d'un conducteur de car. Poste en CDI à temps partiel, 32 heures par semaine, avec aussi certains postes les week-ends. Alors vous devez être titulaire d'un permis D et d'un FIMO option voyageur. L'enseigne Carrefour de Remiremont est à la recherche d'un boucher. C'est pour un poste en CDI à 37h30 par semaine. Un poste qui est ouvert aux débutants avec formation CAP, BEP ou équivalent en boucherie. Un conducteur de ligne est recherché sur la commune du Girmont-Val d'Ajol. C'est pour une mission intérimaire de 10 mois à 40 heures par semaine. Il vous est demandé au moins un an d'expérience. Plusieurs postes avec l'EHPAD résidence du Val de Joie situé au Val d'Ajol, avec tout d'abord un poste d'aide soignant en gériatrie pour un CDD de 3 mois à 35 heures par semaine, un poste ouvert aux débutants diplômés. Il est également recherché pour ce même établissement un infirmier ou infirmière en gériatrie, poste cette fois en CDI à 35 heures par semaine, ouvert aux débutants, formation bac plus 3 plus 4 ou équivalent infirmier. Et puis enfin, un psychologue est recherché toujours pour ce même établissement, là c'est pour un CDD de 6 mois à 35 heures par semaine, poste ouvert aux débutants avec formation bac plus 5 ou équivalent en psychologie. Sur Gérardmer, il est recherché un technicien eau et assainissement pour un contrat à durée déterminée de 6 mois. C'est à 35 heures par semaine. Ce poste est ouvert aux débutants et il faut être titulaire du permis B. La boulangerie du Lac à Gérardmer est à la recherche d'un pâtissier tourier. C'est pour un poste en CDI à 35 heures par semaine. 12 mois d'expérience vous sont demandés avec le permis B et formation CAP-BEP. La boucherie Tisserand William à Sonrue-Longemer recherche un vendeur en charcuterie-épicerie pour un poste en CDI à 35 heures par semaine. Et c'est un poste qui est ouvert aux débutants. La municipalité de la Bresse recherche un employé polyvalent en établissement hôtelier pour un CDD de 3 mois à 35 heures par semaine. Pour ce poste, il faut maîtriser l'anglais et avoir au moins un an d'expérience.
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0: Midi 23 sur Radio des Ballons, il s'agit de Gaëtan Roussel, tout s'en va, suivi par le Flash Info.
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1: L'actualité en ce vendredi, Sophie la girafe, l'affaire dont nous parlons depuis quelque temps, fabriquée en Chine, une affaire qui se complique. La girafe a-t-elle été vendue sous le label Made in France? Le parquet d'Annecy a perquisitionné l'usine Vully de Rumilly. C'est là qu'a été donc créée la première girafe. J'ai une girafe près de moi, il n'est pas mentionné, fabriqué en France. Alain Thirion, le patron de la maison, affirme que dans 3 mois, les girafes seront à nouveau fabriquées en France, mais je vous l'ai dit, donc il n'est pas normalement ce label sur Sophie, du moins celle que j'ai. Voilà, la preuve, à Rouvre la Chétive hier midi, et le feu a pris dans une maison, pas de blessés. Le couple occupant la maison va être relogé dans la famille. Nestlé Waters, plusieurs dossiers sont en cours, dont celui des traitements illégaux des eaux. C'est interdit pour s'appeler eau minérale, mais ceci n'affecte toutefois pas la qualité de l'eau, faut même le préciser. Des travaux ont été entrepris sur les sites vosgiens. Le parquet pourrait ne plus poursuivre. Ce n'est pas l'avis de l'association Foodwatch. L'affaire, donc, n'est pas terminée. Guillaume Mathieu et Jesse Lambollet, des élèves de Malraux-Remiremont, eh bien, ils sont couronnés aux Olympiades de géosciences. Jean-Paul Miquelot, lui, l'ancien maire de Vecoux, battu aux dernières élections, est en désaccord sur des points du budget. Il a donné sa démission du conseil municipal dont il faisait toujours partie. Fête du bois ce week-end et dès aujourd'hui au haut du taux. Aujourd'hui, ce sera un peu pour les scolaires. Et puis, la battue. Pour tenter de retrouver Vegas, la chienne perdue au Honeck n'a pas donné de résultat. Décès de Nathalie Thomas, 58 ans, ancienne adjointe au sport du TIO. Ses obsèques auront lieu demain samedi à 14h30 à l'église de Ramonchamp. Obsèques de Marcel Galmiche, 86 ans, demain samedi à 10h à l'église de Ferdru. Jean-Pierre Vignon, 88 ans, de Gérardmer, ce vendredi à 14h, mais à Villeparisis. Et du sport avec Roland Garros et évidemment la deuxième victoire pour Moïse Kouamé, le tout jeune français face à Alejandro Tabilo. Quant à Jannik Sinner, l'Italien favori du tournoi, touché à la hanche, il a été battu par l'Argentin Jérôme Dolo. C'est donc terminé pour lui. La couleur du ciel. Alors là, on en parle beaucoup. Le soleil est bien présent. Il fera de 11 à 30 degrés aujourd'hui. Demain samedi, du soleil avec encore un peu de nuages. Enfin, encore. Ce seront des nuages qui vont arriver justement, 12 à 33 degrés. Il faut dire que si chez nous ça ne bouge pas, les températures baissent à l'ouest du pays. Et dimanche, ce sera orageux avec des pluies possibles mais qui restent incertaines, de 14 à 29 degrés. Lundi, soleil et nuages, quelques pluies possibles, 12 à 29 degrés. Et mardi, orage à nouveau. Mais normalement, pas de pluie, de 11 à 28 degrés pour ce qui sera des températures. 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
1: Nos coups de cœur télévisés en ce vendredi. France 2, à 21h10, propose Haute Saison avec Vinnie Dargaud. C'est la série Jean-François Kéré. Camping Fatal. Alors, le capitaine Alex Cerruti et son équipe, venus des quatre coins de la France en renfort policier pour les vacances, sont sur le pont. Et ça démarre fort avec Alex, ancien géo du Club Med, devenu enquêteur de la crime à Paris. On l'appelle pour une risque au camping local. Il y aura un deuxième épisode à 22h. Et France 3 proposera Famille, je vous aime. C'est un divertissement, celui-là. Pour ce troisième numéro, d'ailleurs, Michel Drucker, normand bien connu, recevra la mère et le fils des plus populaires de France, Maria et Christian Bondens, Daniel Guichard et Chico et Gypsies, entourés de certains de leurs fils, Antoine Duléry et toute sa famille. Il y aura également Salvatore Adamo et sa fille, Laurent Baffy, accompagné de sa mère et son fils. Et puis Famille, je vous aime, autre épisode à 23h15. France 4 à 21h, Gauthier Capuçon à l'Olympia, spectacle, un voyage en musique avec notre violoncelliste préféré, accompagné de l'orchestre L'Amoureux, dirigé par la chef d'orchestre Joanna Malangre et du pianiste Jérôme Ducrot. Ensemble, ils reprendront des titres du dernier album de Capuçon, enregistré à l'Olympia. Ce concert est comme un carnet de voyage dédié à Paris. Et puis, symphonie en un été en France, toujours Gauthier Capuçon, à 22h45. Sur quelques autres chaînes, eh bien, à 20h55, les Junkies d'Adolf Hitler. C'est sur T18, un laboratoire allemand qui met au point une nouvelle forme ultra-puissante de méthamphétamine, commercialisée sous le nom de perfétine. Ses propriétés en font immédiatement un best-seller. C'est à 20h55, donc sur T18. 20h40, du tennis de table. Championnat de France en Pro A, ce sera la finale, enfin l'une des finales sur l'équipe. Et auparavant, vous aurez vu à 13h50 les boucles de la Mayenne. Et j'irai dormir chez vous ce soir sur RMC Découverte à 21h10. C'est à Lille, Maurice.

Midi 50 sur Radio des Ballons. Voilà, nous allons écouter avec ce titre de Daniel Balavoine. Ça sert à quoi? Merci pour votre fidélité. C'était Naïma. Très belle journée à tous. Beau week-end. Je vous retrouve lundi, même heure, même antenne.

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L'actualité en ce vendredi, Sophie la girafe, l'affaire dont nous parlons depuis quelque temps, fabriquée en Chine, une affaire qui se complique. La girafe a-t-elle été vendue sous le label Made in France? Le parquet d'Annecy a perquisitionné l'usine Vully de Rumilly. C'est là qu'a été donc créée la première girafe. J'ai une girafe près de moi, il n'est pas mentionné, fabriqué en France. À l'intérieur, le patron de la maison affirme que dans 3 mois, les girafes seront à nouveau fabriquées en France, mais je vous l'ai dit, donc il n'est pas normalement ce label sur Sophie, du moins celle que j'ai. Voilà, la preuve, à Rouvre, la chétive hier midi, et le feu a pris dans une maison, pas de blessés. Le couple occupant la maison va être relogé dans la famille. Nestlé Waters, plusieurs dossiers sont en cours, dont celui des traitements illégaux des eaux. C'est interdit pour s'appeler eau minérale, mais ceci n'affecte toutefois pas la qualité de l'eau, faut même le préciser. Des travaux ont été entrepris sur les sites vosgiens. Le parquet pourrait ne plus poursuivre. Ce n'est pas l'avis de l'association Foodwatch. L'affaire, donc, n'est pas terminée. Guillaume Mathieu et Jessie Lambollet, des élèves de Malraux-Remiremont, eh bien, ils sont couronnés aux Olympiades de géosciences. Jean-Paul Miquelot, lui, l'ancien maire de Vecoux, battu aux dernières élections, est en désaccord sur des points du budget. Il a donné sa démission du conseil municipal dont il faisait toujours partie. Fête du bois ce week-end et dès aujourd'hui au haut du taux. Aujourd'hui, ce sera un peu pour les scolaires. Et puis, la battue. Pour tenter de retrouver Vegas, la chienne perdue au Honeck n'a pas donné de résultat. Décès de Nathalie Thomas, 58 ans, ancienne adjointe au sport du TIO. Ses obsèques auront lieu demain samedi à 14h30 à l'église de Ramonchamp. Obsèques de Marcel Galmiche, 86 ans, demain samedi à 10h à l'église de Ferdru. Jean-Pierre Vignon, 88 ans, de Gérardmer, ce vendredi à 14h, mais à Villeparisis. Et du sport avec Roland Garros et évidemment la deuxième victoire pour Moïse Kouamé, le tout jeune français face à Alejandro Tabilo. Quant à Jannik Sinner, l'Italien favori du tournoi, touché à la hanche, il a été battu par l'Argentin Girondolo. C'est donc terminé pour lui. La couleur du ciel. Alors là, on en parle beaucoup. Le soleil est bien présent. Il fera de 11 à 30 degrés aujourd'hui. Demain samedi, du soleil avec encore un peu de nuages. Enfin, encore. Ce seront des nuages qui vont arriver justement, 12 à 33 degrés. Il faut dire que si chez nous ça ne bouge pas, les températures baissent à l'ouest du pays. Et dimanche, ce sera orageux avec des pluies possibles mais qui restent incertaines, de 14 à 29 degrés. Lundi, soleil et nuages, quelques pluies possibles, 12 à 29 degrés. Et mardi, orage à nouveau. Mais normalement, pas de pluie, de 11 à 28 degrés pour ce qui sera des températures. Bonne journée avec Radio des Ballons.

0: L'entracte de vanille ciné rencontre vous est proposé avec Forêt Rouge. C'est un documentaire signé Laurie Lassalle. Et nous allons suivre la célèbre ZAD Notre-Dame-des-Landes. Suite à l'abandon du projet d'aéroport, la forêt se transforme en territoire de lutte. La ZAD devient une terre de métamorphose avec les idéaux des habitants qui se confrontent à la répression de l'État. Le Diable s'habille en Prada 2 est à voir dans plusieurs salles. Vous pourrez le retrouver au Majestic de Remiremont, au Grand Écran à la Bresse, au Casino du Lac à Gérardmer. Cette comédie dramatique est réalisée par David Frankel et on y retrouve, eh bien comme dans le premier volet, Meryl Streep, Anne Hathaway, Emily Blunt, Miranda, Andy, Emily, Nigel replongent dans l'univers impitoyable et glamour du magazine Runaway et des rues new-yorkaises où l'élégance est une arme redoutable. Un film qui a reçu la note de 3 sur 5 par la presse, note sur Allociné, et 3,2 pour les spectateurs. À la MCL de Gérardmer, retrouvez Juste une illusion. C'est la comédie dramatique signée Olivier Nakache et Eric Toledano. Un film dans lequel jouent Louis Garrel, Camille Cotin, Pierre Lottin également. L'histoire nous plonge en 1985. Vincent, bientôt 13 ans, vit en banlieue parisienne dans une famille de classe moyenne. Et on va découvrir bien tout ce petit monde à travers les yeux de cet adolescent. Et c'est un film qui a reçu plutôt un bon accueil hein, puisqu'il est noté 3,8 par la presse et 4,1 par les spectateurs. La comédie Pour le plaisir est encore à l'affiche. Vous pourrez la retrouver au Casino du Lac à Gérardmer et puis au Majestic de Remiremont. Un film signé Rim Kérissi avec Alexandra Lamy et François Cluzet dans les rôles principaux. C'est l'histoire d'une femme qui avoue qu'elle n'a jamais eu d'orgasme et son mari ingénieur décide de révolutionner le plaisir féminin. 3,1 c'est la note de la presse, 3,8 celle des spectateurs. L'objet du délit, c'est le nouveau film signé Agnès Jaoui que vous retrouverez au Majestic de Remiremont. Elle joue dans le film aux côtés de Daniel Auteuil. Et ce film nous amène dans les coulisses d'une ambitieuse production d'opéra, Les Noces de Figaro. Et les tensions montent lorsqu'une accusation d'agression sexuelle éclate. Ce film a été noté 3,3 par la presse et 3,4 par les spectateurs. À Remiremont, au Majestic, vous pourrez découvrir Mata, un thriller signé Rachel Lang avec Eye Aydara, Joséphine Japy ou encore Raphaël Personnaz. Et dans cette histoire, une espionne française persuadée que ses supérieurs lui cachent des informations cruciales va se lancer dans une enquête hors de tout cadre officiel. Ce film a été noté 3,2 par la presse et 2,6 par les spectateurs.
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1: La vie au pays de Remiremont et aux alentours, dimanche 7 juin, à partir de 8h, c'est la rando trail la stéphanoise organisée par l'association Courir Ensemble Vosges. Dimanche 7 juin, à 17h30, à la chapelle de la Suche, concert duo Jean-Pierre Comeau au piano et Xavier Girotto au saxophone, organisé par l'association Noctua. Et le jeudi 11 juin, Voyage imaginaire, le grand théâtre des sons et des histoires dans le cadre de la deuxième édition de la Dizaine des Arts organisée par la CC, la communauté de communes de la Porte des Vosges méridionale. Dit en entier, c'est quand même mieux. Le théâtre de la Miroiterie en spectacle, et ce sera du 4 au 7 juin, spectacle créé à la Miroiterie pour tous les goûts, pour tous les âges, buvette et petite restauration sur place, food truck le samedi. Alors, je vais vous donner le programme du vendredi soir à 19h. Je ne peux pas le prononcer, c'est par les collégiens. À 20h, Grolanda par l'atelier du jeudi. À 20h30, les secrets du palier par les adultes. Samedi 6 juin, 10h, cap ou pas cap par les enfants. Et puis le 11h30, alors je préfère ne pas le prononcer, mais ce sera par les collégiens le retour. À 14h, le secret du palier par les adultes. À 15h45, le coq au village par les TTF BG. À 16h15, libre par la troupe du bout de la rue. Et à 16h30, Grolanta par l'atelier du jeudi, ce que j'ai pas pu prononcer, mais vous le savez certainement d'avance. Et food truck toute la journée, Val Traiteur, Flammenkuch, venez manger sur place. Réservation par SMS uniquement au 07 60 06 93 80. Et non, jour, heure du spectacle, nombre de places que vous voulez. D'autres rendez-vous encore hein, pour les jours qui viennent. Et il y aura donc samedi 6 juin, l'Assemblée Générale et même la fin de saison des vendredis 5 juin, donc au samedi 6 juin, l'Assemblée Générale, gymnase de Béchamp du judo. Alors le vendredi 5, l'assemblée, c'est à 20h. Samedi 6, finale du challenge des Hauts-de-Vosges. Déroulement de la journée de 8h30 à 18h. Les horaires sont approximatifs. Hein. Bon, c'est pas un horaire suisse. Donc, à 10h, remise des médailles baby judo. 10h30, séance de taïso. 15h, remise des médailles mini poussin. 16h30, remise des poussins. Et 17h45, des benjamins.
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0: sais qu'à Nantes, il y a un éléphant, mais genre, il est automatisé et il avance et tout. Genre, il bouge dans la ville.
1: Qu'est-ce que tu dis, frère?
0: Non, mais je te jure que c'est vrai. C'est un truc, c'est un éléphant, mais genre un robot éléphant.
1: Ah ouais, putain, mais tu...
0: C'est un éléphant, mais un robot.

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2: Et les organisations à venir au pays de Gérardmer, pays des Lacs, ou encore à la Bresse, vallée de la Mozotte, et un petit peu plus loin, on va suivre la rivière. Et le 13 juin, festival des Effoussenets, les Fatal Picards, et une touche d'optimisme, la base de loisirs de Saulsure, réservation sur LOASO, 25 euros. Vous entendrez d'ailleurs en interview les Fatal Picards sur Radio des Ballons. Le salon littérature jeunesse, c'est samedi 6 juin, entrée libre à Gérardmer, donc à la Média Ludothèque de 10h à 18h. Et entrée libre. Et ce sera à l'espace Tilleul, donc à Gérardmer, alentour éclat de lire à partir du 6 avril jusqu'au 6 juin, donc jusqu'au 6 juin, donc c'est toujours valable. Spectacle, balade comptée, exposition, rencontre, atelier, atelier d'écriture, conférence. La symphonie des aigles, ce sera le 13 juin, c'est beaucoup plus loin là, puisqu'il s'agit de la volerie des aigles, et une soirée qui débutera avec Entre ciel et terre. Une soirée emblématique, Symphonie des jeunes de Strasbourg. La soirée se prolongera ensuite dans une ambiance conviviale autour d'une buvette et d'un barbecue. Et vous vous renseignez donc près de la volerie des Aigles, vous allez les trouver sur internet. Sachez que le tarif est de 12 euros pour les adultes, 8 euros pour les enfants de 5 à 14 ans, 10,50 € pour le tarif réduit et 7 euros pour autre tarif réduit, celui des enfants. Des stations immersives donc au cœur du parc à découvrir avec ce qui est un événement un peu national d'ailleurs. Luc Arbogast, le chant des pierres, chapelle de Travexin à Cornimont. Ce sera le samedi 27 juin à 20h30 ainsi que le dimanche 28 juin à 16h, le tarif est de 25 euros. Les places sont limitées. Vous réservez sur Hello Asso. Renseignements au 06 21 04 66 26 et chapelle.travexin@free.fr. Et il y a également un autre numéro de téléphone, 06 15 17 04 87, si le premier ne fonctionne pas. Petite restauration sur place, concert organisé par l'association des Amis de la Chapelle de Travexin.
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0: à Remiremont est actuellement à la recherche d'un conducteur de car. Poste en CDI à temps partiel, 32 heures par semaine, avec aussi certains postes les week-ends. Alors, vous devez être titulaire d'un permis D et d'un FIMO option voyageur. L'enseigne Carrefour de Remiremont est à la recherche d'un boucher. C'est pour un poste en CDI à 37h30 par semaine. Un poste qui est ouvert aux débutants avec formation CAP, BEP ou équivalent en boucherie. Un conducteur de ligne est recherché sur la commune du Girmont-Val d'Ajol. C'est pour une mission intérimaire de 10 mois à 40 heures par semaine. Il vous est demandé au moins un an d'expérience. Plusieurs postes avec l'EHPAD Résidence du Val-de-Joie situé au Val-d'Ajol, avec tout d'abord un poste d'aide-soignant en gériatrie pour un CDD de 3 mois à 35 heures par semaine, un poste ouvert aux débutants diplômés. Il est également recherché pour ce même établissement un infirmier ou infirmière en gériatrie, poste cette fois en CDI à 35 heures par semaine, ouvert aux débutants, formation Bac plus 3 plus 4 ou équivalent infirmier. Et puis enfin, un psychologue est recherché toujours pour ce même établissement, là c'est pour un CDD de 6 mois à 35 heures par semaine, poste ouvert aux débutants avec formation Bac plus 5 ou équivalent en psychologie. Sur Gérardmer, il est recherché un technicien eau et assainissement pour un contrat à durée déterminée de 6 mois. C'est à 35 heures par semaine. Ce poste est ouvert aux débutants et il faut être titulaire du permis B. La boulangerie du Lac à Gérardmer est à la recherche d'un pâtissier tourrier. C'est pour un poste en CDI à 35 heures par semaine. 12 mois d'expérience vous sont demandés avec le permis B et formation CAP-BEP. La boucherie Tisserand William à Sonrue-Longemer recherche un vendeur en charcuterie-épicerie pour un poste en CDI à 35 heures par semaine. Et c'est un poste qui est ouvert aux débutants. La municipalité de la Bresse recherche un employé polyvalent en établissement hôtelier pour un CDD de 3 mois à 35 heures par semaine. Pour ce poste, il faut maîtriser l'anglais et avoir au moins un an d'expérience.
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0: cinéma, l'entracte de Vanier, un ciné-rencontre vous est proposé avec Forêt Rouge. C'est un documentaire signé Laurie Lassalle. Et nous allons suivre la célèbre ZAD Notre-Dame-des-Landes. Suite à l'abandon du projet d'aéroport, la forêt se transforme en territoire de lutte. La ZAD devient une terre de métamorphose avec les idéaux des habitants qui se confrontent à la répression de l'État. Le Diable s'habille en Prada 2 est à voir dans plusieurs salles. Vous pourrez le retrouver au Majestic de Remiremont, au grand écran à la Bresse, au Casino du Lac à Gérardmer. Cette comédie dramatique est réalisée par David Frankel et on y retrouve, eh bien, comme dans le premier volet, Meryl Streep, Anne Hathaway, Emily Blunt, Miranda, Andy, Emily, Nigel replonge dans l'univers impitoyable et glamour du magazine Runaway et des rues new-yorkaises où l'élégance est une arme redoutable. Un film qui a reçu la note de 3 sur 5 par la presse, note sur Allociné, et 3,2 pour les spectateurs. À la MCL de Gérardmer, retrouver juste une illusion. C'est la comédie dramatique signée Olivier Nakache et Enrique Toledano. Un film dans lequel jouent Louis Garrel, Camille Cotin, Pierre Lotin également. L'histoire nous plonge en 1985. Vincent, bientôt 13 ans, vit en banlieue parisienne dans une famille de classe moyenne. Et on va découvrir bien tout ce petit monde à travers les yeux de cet adolescent. Et c'est un film qui a reçu plutôt un bon accueil hein, puisqu'il est noté 3,8 par la presse et 4,1 par les spectateurs. La comédie pour le plaisir est encore à l'affiche. Vous pourrez la retrouver au Casino du Lac à Gérardmer et puis au Majestic de Remiremont. Un film signé Rim Kérissi avec Alexandre Alamy et François Cluzet dans les rôles principaux. C'est l'histoire d'une femme qui avoue qu'elle n'a jamais eu d'orgasme et son mari ingénieur décide de révolutionner le plaisir féminin. 3,1 c'est la note de la presse, 3,8 celle des spectateurs. L'objet du délit, c'est le nouveau film signé Agnès Jaoui que vous retrouverez au Majestic de Remiremont. Elle joue dans le film aux côtés de Daniel Auteuil. Et ce film nous amène dans les coulisses d'une ambitieuse production d'opéra, Les Noces de Figaro. Et les tensions montent lorsqu'une accusation d'agression sexuelle éclate. Ce film a été noté 3,3 par la presse et 3,4 par les spectateurs. À Remiremont, au Majestic, vous pourrez découvrir Mata, un thriller signé Rachel Lang avec Eye Aydara, Joséphine Japy ou encore Raphaël Personnaz. Et dans cette histoire, une espionne française persuadée que ses supérieurs lui cachent des informations cruciales va se lancer dans une enquête hors de tout cadre officiel. Ce film a été noté 3,2 par la presse et 2,6 par les spectateurs.
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1: Nos coups de cœur télévisés en ce vendredi, France 2.
2: À 21h10, propose Haute Saison avec Vinnie Dargo, c'est la série Jean-François Quéré. Camping Fatal. Alors, le capitaine Alex Cerruti et son équipe, venus des quatre coins de la France en renfort policier pour les vacances, sont sur le pont. Et ça démarre fort avec Alex, ancien géo du Club Med, devenu enquêteur de la crime à Paris. On l'appelle pour une risque au camping local. Il y aura un deuxième épisode à 22h. Et France 3 proposera Famille, je vous aime. C'est un divertissement celui-là. Pour ce troisième numéro d'ailleurs, Michel Drucker, normand bien connu, recevra la mère et le fils des plus populaires de France, Maria et Christian Bondens, Daniel Guichard et Chico et Gypsies, entourés de certains de leurs fils, Antoine Duléry et toute sa famille. Il y aura également Salvatore Adamo et sa fille, Laurent Baffy accompagné de sa mère et son fils. Puis Famille, je vous aime, autre épisode à 23h15. France 4 à 21h, Gauthier Capuçon à l'Olympia, spectacle, un voyage en musique avec notre violoncelliste préféré, accompagné de l'orchestre L'Amoureux, dirigé par la chef d'orchestre Joanna Malangre et du pianiste Jérôme Ducrot. Ensemble, ils reprendront des titres du dernier album de Capuçon, enregistré à l'Olympia. Ce concert est comme un carnet de voyage dédié à Paris. Et puis, symphonie en un été en France, toujours Gauthier Capuçon, à 22h45. Sur quelques autres chaînes, eh bien, à 20h55, les Junkies d'Adolf Hitler, c'est sur T18, un laboratoire allemand qui met au point une nouvelle forme ultra puissante de méthamphétamine, commercialisée sous le nom de Perfetine. Ses propriétés en font immédiatement un best-seller. C'est à 20h55, donc sur T18. 20h40, du tennis de table. Championnat de France en Pro A, ce sera la finale, enfin l'une des finales sur l'équipe. Et auparavant, vous aurez vu à 13h50 les boucles de la Mayenne. Et j'irai dormir chez vous ce soir sur RMC Découverte à 21h10. Notez que c'est à Lille. Maurice.

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9: La vie au pays de Remiremont et aux alentours, dimanche 7 juin, à partir de 8h, c'est la rando trail stéphanoise organisée par l'association Courir Ensemble Vosges. Dimanche 7 juin, à 17h30, à la chapelle de la Suche, concert duo Jean-Pierre Como au piano et Xavier Girotto au saxophone, organisé par l'association Noctua. Et le jeudi 11 juin, Voyage imaginaire, le grand théâtre des sons et des histoires dans le cadre de la deuxième édition de la Dizaine des Arts organisée par la CC, la communauté de communes de la Porte des Vosges méridionales. Dit en entier, c'est quand même mieux. Le théâtre de la Miroiterie en spectacle, et ce sera du 4 au 7 juin, un spectacle créé à la Miroiterie pour tous les goûts, pour tous les âges, buvettes et petites restaurations sur place, food truck le samedi. Alors, je vais vous donner le programme du vendredi soir à 19h. Je ne peux pas le prononcer, c'est par les collégiens. À 20h, Grolanda par l'atelier du jeudi. À 20h30, les secrets du palier par les adultes. Samedi 6 juin, à 10h, cap ou pas cap par les enfants. Et puis le 11h30, alors je préfère ne pas le prononcer, mais ce sera par les collégiens le retour. À 14h, le secret du palier par les adultes. À 15h45, le coq au village par les TTF BG. À 16h15, libre par la troupe du bout de la rue. Et à 16h30, Grolanta par l'atelier du jeudi, ce que j'ai pas pu prononcer, mais vous le savez certainement d'avance. Et food truck toute la journée, Val Traiteur, Flamenkush, venez manger sur place. Réservation par SMS uniquement au 07 60 06 93 80. Et non, jour, heure du spectacle, nombre de places que vous voulez. D'autres rendez-vous encore hein, pour les jours qui viennent. Et il y aura donc samedi 6 juin, l'Assemblée Générale et même la fin de saison des vendredis 5 juin, donc au samedi 6 juin, l'Assemblée Générale au gymnase de Béchamp du judo. Alors le vendredi 5, l'assemblée, c'est à 20h. Samedi 6, finale du challenge des Hauts-de-Vosges. Déroulement de la journée de 8h30 à 18h. Les horaires sont approximatifs. Hein. Bon, c'est pas un horaire suisse. Donc, à 10h, remise des médailles baby judo. 10h30, séance de Taiso. 15h, remise des médailles mini poussins. 16h30, remise des poussins. Et 17h45, des benjamins.
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1: Et les organisations à venir au pays de Gérardmer, pays des Lacs, ou encore à la Bresse, vallée de la Mozotte, et un petit peu plus loin, on va suivre la rivière. Et le 13 juin, festival des Effousnés, les Fatal Picards, et une touche d'optimisme, la base de loisirs de Saulsure, réservation sur LOASO, 25 euros. Vous entendrez d'ailleurs en interview les Fatal Picards sur Radio des Ballons. Le salon littérature jeunesse, c'est samedi 6 juin, entrée libre, à Gérardmer, donc à la Média Ludothèque de 10h à 18h. Entrée libre. Et ce sera à l'espace Tilleul, donc à Gérardmer, alentour. Éclat de lire à partir du 6 avril jusqu'au 6 juin, donc jusqu'au 6 juin, donc c'est toujours valable. Spectacle, balade comptée, exposition, rencontre, atelier, atelier d'écriture, conférence. La symphonie des aigles, ce sera le 13 juin, c'est beaucoup plus loin là, puisqu'il s'agit de la volerie des aigles, et une soirée qui débutera avec Entre ciel et terre. Une soirée emblématique, Symphonie des jeunes de Strasbourg. La soirée se prolongera ensuite dans une ambiance conviviale autour d'une buvette et d'un barbecue. Et vous renseignez donc près de la volerie des aigles, vous allez les trouver sur internet. Sachez que le tarif est de 12 euros pour les adultes, 8 euros pour les enfants de 5 à 14 ans, 10,50 euros pour le tarif réduit et 7 euros pour autre tarif réduit, celui des enfants. Des stations immersives donc au cœur du parc à découvrir avec ce qui est un événement un peu national d'ailleurs. Luc Arbogasti, le chant des pierres, chapelle de Travexin à Cornimont. Ce sera le samedi 27 juin à 20h30 ainsi que le dimanche 28 juin à 16h. Le tarif est de 25 euros. Les places sont limitées. Vous réservez sur Hello Asso. Renseignements au 06 2104 66 26 et chapelle.travexin@free.fr. Et il y a également un autre numéro de téléphone, 06 15 17 04 87, si le premier ne fonctionne pas. Petite restauration sur place, concert organisé par l'association des Amis de la Chapelle de Travexin.
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0: L'actualité en ce vendredi, Sophie la girafe, l'affaire dont nous parlons depuis quelque temps, fabriquée en Chine, une affaire qui se complique. La girafe a-t-elle été vendue sous le label Made in France? Le parquet d'Annecy a perquisitionné l'usine Vully de Rumilly. C'est là qu'a été donc créée la première girafe. J'ai une girafe près de moi, il n'est pas mentionné, fabriquée en France. À l'intérieur, le patron de la maison affirme que dans 3 mois, les girafes seront à nouveau fabriquées en France, mais je vous l'ai dit, donc il n'est pas normalement ce label sur Sophie, du moins celle que j'ai. Voilà, la preuve, à Rouvre, la chétive hier midi, et le feu a pris dans une maison, pas de blessés. Le couple occupant la maison va être relogé dans la famille. Nestlé Waters, plusieurs dossiers sont en cours, dont celui des traitements illégaux des eaux. C'est interdit pour s'appeler eau minérale, mais ceci n'affecte toutefois pas la qualité de l'eau, faut le préciser. Des travaux ont été entrepris sur les sites vosgiens. Le parquet pourrait ne plus poursuivre. Ce n'est pas l'avis de l'association Foodwatch. L'affaire, donc, n'est pas terminée. Guillaume Mathieu et Jessie Lambollet, des élèves de Malraux-Remiremont, eh bien, ils sont couronnés aux Olympiades de géosciences. Jean-Paul Miquelot, lui, l'ancien maire de Vecoux, battu aux dernières élections, est en désaccord sur des points du budget. Il a donné sa démission du conseil municipal dont il faisait toujours partie. Fête du bois ce week-end et dès aujourd'hui au haut du taux. Aujourd'hui, ce sera un peu pour les scolaires. Et puis, la battue. Pour tenter de retrouver Vegas, la chienne perdue au Honeck n'a pas donné de résultat. Décès de Nathalie Thomas, 58 ans, ancienne adjointe au sport du Tillot. Ses obsèques auront lieu demain samedi à 14h30 à l'église de Ramonchamp. Obsèques de Marcel Galmiche, 86 ans, demain samedi à 10h à l'église de Ferdru. Jean-Pierre Vignon, 88 ans, de Gérardmer, ce vendredi à 14h, mais à Villeparisis. Et du sport avec Roland Garros et évidemment la deuxième victoire pour Moïse Kouamé, le tout jeune français face à Alejandro Tabilo. Quant à Jannik Sinner, l'Italien favori du tournoi, touché à la hanche, il a été battu par l'Argentin Girondolo. C'est donc terminé pour lui. La couleur du ciel. Alors là, on en parle beaucoup. Le soleil est bien présent. Il fera de 11 à 30 degrés aujourd'hui. Demain samedi, du soleil avec encore un peu de nuages. Enfin, encore, ce seront des nuages qui vont arriver justement. 12 à 33 degrés. Il faut dire que si chez nous ça ne bouge pas, les températures baissent à l'ouest du pays. Et dimanche, ce sera orageux avec des pluies possibles, mais qui restent incertaines. De 14 à 29 degrés, lundi soleil et nuages, quelques pluies possibles, 12 à 29 degrés, et mardi orage à nouveau, mais normalement pas de pluie, de 11 à 28 degrés pour ce qui sera des températures. Bonne journée avec Radio des Balles.
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1: À Ramonchamp, la Syrie Duhou recherche actuellement un opérateur machine pour un poste à 35 heures et puis également un trieur, là encore pour un poste à 35 heures. Pour ces offres, vous pouvez contacter le 03 29 25 01 93 ou bien l'adresse conta@syrieduhou.fr. Sur Cornimont, un conducteur de ligne est recherché. C'est pour une mission intérimaire de 12 mois à 35 heures par semaine. Et pour postuler, on vous demande au moins un an d'expérience. Transdev Grand Est à Remiremont est actuellement à la recherche d'un conducteur de car. Poste en CDI à temps partiel, 32 heures par semaine, avec aussi certains postes les week-ends. Alors vous devez être titulaire d'un permis D et d'un FIMO option voyageur. L'enseigne Carrefour de Remiremont est à la recherche d'un boucher. C'est pour un poste en CDI à 37h30 par semaine. Un poste qui est ouvert aux débutants avec formation CAP, BEP ou équivalent en boucherie. Un conducteur de ligne est recherché sur la commune du Girmont-Val d'Ajol. C'est pour une mission intérimaire de 10 mois à 40 heures par semaine. Il vous est demandé au moins un an d'expérience. Plusieurs postes avec l'EHPAD résidence du Val de Joie situé au Val d'Ajol, avec tout d'abord un poste d'aide soignant en gériatrie pour un CDD de 3 mois à 35 heures par semaine, un poste ouvert aux débutants diplômés. Il est également recherché pour ce même établissement un infirmier ou infirmière en gériatrie, poste cette fois en CDI à 35 heures par semaine, ouvert aux débutants, formation Bac plus 3 plus 4 ou équivalent infirmier. Et puis enfin, un psychologue est recherché toujours pour ce même établissement, là c'est pour un CDD de 6 mois à 35 heures par semaine, poste ouvert aux débutants avec formation Bac plus 5 ou équivalent en psychologie. Sur Gérardmer, il est recherché un technicien eau et assainissement pour un contrat à durée déterminée de 6 mois. C'est à 35 heures par semaine. Ce poste est ouvert aux débutants et il faut être titulaire du permis B. La boulangerie du lac à Gérardmer est à la recherche d'un pâtissier tourier. C'est pour un poste en CDI à 35 heures par semaine. 12 mois d'expérience vous sont demandés avec le permis B et formation CAP-BEP. La boucherie Tisserand William à Sonrue-Longemer recherche un vendeur en charcuterie-épicerie pour un poste en CDI à 35 heures par semaine et c'est un poste qui est ouvert aux débutants. La municipalité de la Bresse recherche un employé polyvalent en établissement hôtelier pour un CDD de 3 mois à 35 heures par semaine. Pour ce poste, il faut maîtriser l'anglais et avoir au moins un an d'expérience.
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2: La vie au pays de Remiremont et aux alentours, dimanche 7 juin, à partir de 8h, c'est la rando trail stéphanoise organisée par l'association Courir Ensemble Vosges. Dimanche 7 juin, à 17h30, à la chapelle de la Suche, concert duo Jean-Pierre Como au piano et Xavier Girotto au saxophone, organisé par l'association Noctua. Et le jeudi 11 juin, Voyage imaginaire, le grand théâtre des sons et des histoires dans le cadre de la deuxième édition de la Dizaine des Arts organisée par la CC, la communauté de communes de la Porte des Vosges méridionale. Dit en entier, c'est quand même mieux. Le théâtre de la miroiterie en spectacle, et ce sera du 4 au 7 juin, spectacle créé à la miroiterie pour tous les goûts, pour tous les âges, buvette et petite restauration sur place, food truck le samedi. Alors, je vais vous donner le programme du vendredi soir à 19h. Je ne peux pas le prononcer, c'est par les collégiens. À 20h, Grolanda par l'atelier du jeudi. À 20h30, les secrets du palier par les adultes. Samedi 6 juin, 10h, cap ou pas cap par les enfants. Et puis le 11h30, alors je préfère ne pas le prononcer, mais ce sera par les collégiens le retour. À 14h, le secret du palier par les adultes. À 15h45, le coq au village par les TTF BG. À 16h15, libre par la troupe du bout de la rue. Et à 16h30, Grolanta par l'atelier du jeudi, ce que j'ai pas pu prononcer, mais vous le savez certainement d'avance. Et food truck toute la journée, Val Traiteur, Flamenkuch, venez manger sur place. Réservation par SMS uniquement au 07 60 06 93 80. Et non, jour, heure du spectacle, nombre de places que vous voulez. D'autres rendez-vous encore hein, pour les jours qui viennent. Et il y aura donc samedi 6 juin, l'Assemblée Générale et même la fin de saison des vendredis 5 juin, donc au samedi 6 juin, l'Assemblée Générale, le gymnase de Béchamp du judo. Alors le vendredi 5, l'Assemblée, c'est à 20h. Samedi 6, finale du Challenge des Hauts-de-Vosges. Déroulement de la journée de 8h30 à 18h. Les horaires sont approximatifs. Hein. Bon, c'est pas un horaire suisse, donc à 10h, remise des médailles baby judo. 10h30, séance de Taïso. 15h, remise des médailles mini poussins. 16h30, remise des poussins. Et 17h45, des benjamins.
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1: Alors si je vous dis Eagles, vous pensez certainement à ce titre

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2: Alors je vous laisse déguster cette sauce malicieuse. C'est la sauce du chef.

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0: Fleur. 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Pas de réponse, tant pis. Putain les gars, abusé, qui c'est qui a fini le café là?
1: Oh ça va, tu vas pas nous gonfler.
0: Qu'est-ce qu'il y a Guy, t'as quelque chose à me dire?
1: Bah hier t'étais pas bourré.
2: Ouais, t'étais pire.
0: Prise de compte.